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1: Bonjour, il est 4h03.
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1: 4h07 du matin, bonjour, bon réveil à toutes et à tous. Content de vous retrouver encore une fois. Nous sommes aujourd'hui le vendredi 26 juin 2026. Eh ben oui, il pleut un petit peu partout sur l'île ce matin. En tous les cas, quel plaisir d'être avec vous en cette fin de semaine. À tout de suite.
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1: Pour un souffle d'air frais, ouais, façon de parler, il fait froid, exactement. En tous les cas, protégez-vous bien, couvrez-vous. On est en plein hiver, et c'est vrai que c'est pas évident, mais on fait avec. Et en tous les cas, nous, on est là dans Morning Breeze pour vous réchauffer le cœur, mettre un petit peu de soleil dans votre cœur, dans votre vie, dans votre maison ce matin. Eh ben oui, c'est vendredi, on est bien, malgré le temps pluvieux, mais on est bien. Voilà. Et vos dédicaces, on les reçoit sur le 52538484, également sur le 402-80-80, nous passer un petit coup de fil. Oui, pourquoi pas? Eh ben oui. Et vous pouvez nous appeler, souhaiter pour faire un souhait d'anniversaire. Et également, un petit coucou, un simple bonjour. Ben oui, ça fait du bien quand même. Hein, à qui vous pensez ce matin? Ben vous pouvez nous appeler sur le 402-80-80. D'ailleurs, on en profite pour souhaiter un joyeux anniversaire à celles et ceux qui fêtent leur anniversaire aujourd'hui. Et la moitié beaucoup programmée, organisée pour soit ce soir ou durant le week-end. Et ben oui, le week-end approche à grands pas. Dans quelques heures, vous allez pouvoir vous reposer. Vos chansons préférées sont là ce matin, oui, comme d'habitude. Pour tout de suite, on y va pour votre boost, pour la route.

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1: Vous avez traversé une semaine d'hiver. Avec courage, le repos vous attend. Accueillez-le.

0: Bridget Thomas, Raindrops Keep Falling on My Head. Herbert Léonard à venir avec le fameux titre Amoureux Fou en duo avec Julie Petri. Excellente écoute, bon réveil, bon vendredi à vous tous. Continuez à nous écrire les amis.
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1: 4h35, Sophie Marceau et François Valéry, Drain Blue. D'ailleurs, on salue notre chère amie et collègue Sophie Merle que vous allez retrouver pour votre matinale tout à l'heure. Il y a le gros lapin du côté de Rosil. Alors les amis, si vous prenez la route en ce moment, ben, faites très attention, prenez soin de vous. Allez.

0: Clark, 4h42, This is my song, joué pour Linda du côté de Rosebel ce matin. Allez, c'est parti pour les messages.
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0: Odile me dit, c'est pas une tibis ça, évidemment, c'est une bisletase qui fait le matin. Hein? Oui, elle a raison. Tiens, photo avec nous, hein, pas oublier. Merci Nathan, merci à vous, Chalet. Bon, Jonathan, bonne fin de semaine, bon début de week-end. Coucou à ma grande sœur, Marie-Rose Gustave. Bonjour à Marie-Ange Boutien, Nicole, Regavadou et celles et ceux qui sont branchés RM1 ce matin. Ah, ça fait longtemps, c'est Majo Elmi, du côté de Vaqua. Rosemée qui est avec nous ce matin, Rosemée de Trangbar, malgré le froid, tu es là. Oui, toujours nous la même. Hein? Un petit coucou pour Cindy Navine, qui est balée, Chania, les chats, Isabella de Londres, Axel Nagan de Campy, pour les deux Yvette, les deux Nadège, Anne-Marie, Suzy, Micheline, Laura, Josiane, Margaret, et puis on t'appelle Margaret là, hein? Et Margaret aussi, qu'on salue ce matin, Marie-Noël, du côté de Baie du Tombeau, Marise, et sans oublier mes amis de la radio, c'est Rosemée du côté de Trangbar. Bon Jonathan, toujours un plaisir de t'écouter, moi un plaisir de lire tous vos messages chaque matin. Et du côté de Melbourne, j'aimerais souhaiter un joyeux anniversaire, un joyeux 51 ans d'anniversaire de mariage. Ah ok, à mes parents, félicitations Giovanni. Non, c'est pas Giovanni, ça, je vais vous dire. Hein. Donc, du côté de Melbourne, Giovanni, c'est du côté de Texas. Allez, on continue le message. Hein. Nadège et Cyril Legrand, qui du côté de Vaqua, de leur fils Aniel, et puis les petits-enfants Lucas et Noah. 50 ans d'amour de Tino Rossi. Oui, c'est ça. Oui.

Bah, je vais caler ça. Merci encore pour la bonne humeur tous les matins. Merci beaucoup. Attendez, je vais vous dire hein, qui nous écrit ce matin. Bah, c'est pas signé. Bah, je vais trouver dans les messages un peu plus haut. Je vais vous dire. Aniel, oui, donc ce sont des vues. Mais c'est pas signé. Ah, c'est Haniel le Grand, voilà. Toujours pas oublié. Mais de petits prénoms, bah, vous nous connaissez. Hein. En tous les cas, merci, quel plaisir de vous lire. Ça fait un petit peu longtemps, mais ça super, hein. Merci d'être là ce matin. Ben d'accord, je vais caler la chanson 50 ans d'amour. Eh ben oui, hein. Et on en profite en même temps pour souhaiter un bon anniversaire de mariage à celles et ceux qui célèbrent. Eh bien, leur anniversaire de mariage aujourd'hui, ben, on vous souhaite bonheur, longue vie à deux, profitez de la vie. Voilà, on vous embrasse, 50 ans d'amour, c'est parti. Là, c'est André Gilles. Voilà, 4h45 du matin, n'oubliez pas, l'année 4h50, ce sera la rubrique, la chronique regard sur l'histoire. Donc, ça, c'est vers les 4h52. Voilà, c'est précis maintenant. On y va. Excellente écoute. Bon réveil à vous tous. Et surtout, prudence sur nos routes ce matin. La chaussée glissante, il pleut un petit peu partout sur l'île. Donc, vous qui prenez la route en ce moment, les chauffeurs de van, de taxi, de poids lourds, voilà, faites très, très attention. Prudence. Voilà.

0: prochainement.
1: Chers auditeurs, bonjour. La personnalité qui nous intéresse aujourd'hui est un navigateur britannique. Il est également hydrographe et explorateur. On est au 18e et au début du 19e siècle. Inspiré par Robinson Crusoe, il veut faire des

0: Voyage en mer et aller à l'aventure. Alors qu'on est encore une colonie française, ce navigateur se voit obligé de faire escale à l'île de France car son bateau est sérieusement endommagé. Il va y passer 6 ans en captivité. Je vous parle ce matin de Matthew Flinders. Il naît à Dunnington, dans le comté du Lincolnshire, en Angleterre, le 16 mars 1774. L'appel de la mer est si fort qu'il entre dans la Royal Navy en 1789, alors qu'il n'a que 15 ans. De 1791 à 1793, il sert sous William Bligh, un officier de la Royal Navy, en route pour l'Océanie. En 1794, Flinders est présent à la bataille d'Ouessant, aussi connue comme le Glorious First June. C'est un affrontement naval entre la France et la Grande-Bretagne pendant les guerres de la Révolution. De 1795 à 1800, Matthew Flinders explore une partie de la côte australienne, celui qui donne le nom Australis au continent de la Nouvelle-Hollande. Avec George Bass, un médecin de la marine et un explorateur, il fait presque toute la côte australienne et sa cartographie. Sur le chemin de retour, il s'arrête en Île-de-France pour la réparation de son navire. Flinders ignore que la guerre entre les Anglais et les Français a repris. Il accoste à Baie du Cap le 15 décembre 1803. Le nouveau gouverneur, Decamps, le met en prison. Il est gardé sous étroite surveillance à la maison dépôt où les prisonniers britanniques y sont généralement incarcérés. Il y passe 2 ans. Le 19 août 1805, il est transféré à la propriété de Madame d'Arifat où il est détenu pendant 5 ans. Durant sa captivité, il consacre son temps à mettre à l'écrit le récit de son voyage. Il écrit ainsi sur les lieux pittoresques qu'il visite à Maurice. Flinders travaille un document important pour la Royal Society sur le dysfonctionnement de la boussole causé par la présence de métaux dans les navires. Le 13 juin 1810, il est libéré à condition qu'il ne participe à aucune guerre contre la France. À son retour en Angleterre, il est promu dans la marine et consacre 3 années à son ouvrage majeur « Voyage to Terra Australis », publié en 1814. Matthew Flinders décède le 19 juillet de la même année à l'âge de 41 ans.
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2: Allez, on va clôturer la première partie de votre Morning Breeze avec la voix de Patricia Cass. Mon mec à moi.

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1: Bonjour et bon réveil, les 5h du matin.
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3: Bienvenue dans la deuxième et dernière partie de votre Morning Breeze. Il est déjà trop tard. Non, on va être ensemble jusqu'à 6h. Frédéric, François, je vais pour Gérard du côté de Vacoa ce matin.

0: Il est déjà trop tard, signé Frédéric François, 5h04. Allez, on va lire quelques messages et ensuite on va passer à Zen. Et bien, tout de suite.
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0: Bonjour Nathan, qui m'a dit, il pleut, mais ça va. Alors, bonjour à la Fédération des personnes âgées de l'île Rodrigue, spécialement le groupe 3e âge de Rivière Coco et Papaye. Une chanson pour le plaisir de nos aînés. Rodenzoli, tu dispo. C'est Joël du côté de Papaye à Rodrigue. Bonjour, un petit coucou pour Dorian et aussi à tante Cocoy, ton vieux Tisa de Rivière Coco, Moylan, tante Myriam, Lise du côté de Citronelle, et ce matin, l'anniversaire de Mary Jane. Me souhaite-lui tout le bonheur, la joie dans cela, vie et bon week-end. Ça, c'est fille du côté de Citron de Nice. Bon, Jonathan, tu vas bien? Oui, ça va. Plaisir de te retrouver ce vendredi matin. Coucou pour mes garçons, les belles filles, la petite Mia, Max, Sébastien, Léo et famille Martinet et Potanin de Chebel pour Jeannette Victor. Et sa famille, Micheline et Régis, pour toi et ta famille. Merci à toute l'équipe de RM1 et la famille de Rodrigue. Grosse pluie du côté de Chebel, ou un petit peu partout ce matin. Merci, excellente journée. Une chanson d'Alain Morissette. Bah, écoutez, je vais essayer de caler ça au cas contraire, ce sera pour lundi matin, ne vous inquiétez pas. Ça, c'est Arlette du côté de Chebel. Ça me dit, pas besoin de commande, abonné. Bon, Jonathan, dédicace pour mon mari Tony, pour Marie-Ange Madou de Port-Louis, qui pour fête l'anniversaire ce dimanche 28 juin. Ah, nous souhaitons tout le meilleur dans la vie. C'est Véronique Béguet du côté de Clémentia. Eh bien, Marie-Ange Madou, happy birthday, hein, ben oui. Bon, Jonathan, coucou à ma fille Dorothy et à mon fils Jean-Noël. Marie-Josée Médon de Saint-Joseph à Montagne Blanche. En tous les cas, merci d'être là chaque matin, Marie-Ange. Bon, Jonathan, bon vendredi. Coucou à ma soeur Princy, Clarine, Serena, Sandrine, Thierry, Eugénia, Joyce, Tisa, Lise, Rose, de Rose Vanga. Pour la famille Philippe et mes amis, c'est Priscilla de Mang à Lille Rodrigue. Allez, on y va tout de suite, les amis, pour Zen et bien, 5h07 du matin.
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0: C'est vendredi, et oui, et avant de foncer vers le week-end, un dernier petit conseil pour cette semaine hivernale. Avancez votre coucher. Oh là là. Les jours sont plus courts, oui, la nuit tombe plus vite, et même si on ne se rend pas compte, le corps le ressent. Il a souvent plus besoin de sommeil en cette saison. Ah, oui, j'en ai bien besoin. Pourquoi c'est le bon moment? Le manque de lumière en fin de journée pousse naturellement le corps vers le repos. Plutôt, résister à ce signal, c'est aller à contre-courant de ce que la saison propose déjà. Le geste du week-end, ce soir ou demain soir, avancez votre coucher de 20 à 30 minutes. Essayez du moins, pas besoin de bouleverser toute votre routine. Juste un petit pas vers plus de repos. L'hiver, même doux comme ici, à Maurice, chez nous, est une invitation à ralentir un petit peu, à dormir un peu plus. À se réchauffer un peu mieux, surtout. Hein. Profitez de ce week-end pour vous accorder ce repos. Vous l'avez bien mérité. Bon week-end à vous tous et prenez soin de vous en cette saison. Hein. Donc, Zen et bien revient lundi matin. Allez, au fond de mon tiroir, voilà ce que j'ai pu trouver. Vous êtes connus, ce titre-là, et l'artiste aussi, vous êtes bien connus, mais ça fait longtemps qu'on n'entend pas. On va écouter Marie-Josée Couronne, qui dit à nous, Ran Mamoudiman. Allez, on va écouter ça tout de suite.

5h20, ça c'est Zouk Machine avec le titre Soup V. L'amour à venir, Boney M, Bahama Mama. Et juste après, ce sera La Tribune.

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1: Il y a des gens qui hébergent dans leur cavité buccale autre chose que de la salive. Une sorte de liquide verdâtre qui nous fait penser à du venin. À travers leurs doigts qu'ils utilisent pour écrire dans des colonnes obscures ou sur les réseaux sociaux, ils crachent leur bile empoisonnée et balancent des thèses, des hypothèses non vérifiées, approximatives, parfois sorties tout droit d'un laboratoire spécialisé en cause data.

0: leur passe-temps favori, faire palab. À ne pas confondre avec les petites nouvelles croustillantes qui égayent une journée un peu grise. Non, les palabs du palabreur de bas étage voyagent plus vite qu'un lièvre qui aurait avalé 3 canettes de boissons énergisantes. Plus vite encore que le parfum d'une aisselle parfumée au tout félissou dans un métro bondé. À peine une mésinformation a-t-elle montré le bout de son nez que Palab prend déjà ses jambes à son cou. Elle déploie ses ailes atrophiées, démarre son moteur de hors-bord, fixé sur une pirogue qui prend l'eau et s'élance vers l'horizon des certitudes douteuses. Palab voyage en bande organisée, accompagné de sa cousine la supposition, de son frère l'exagération et de sa tante l'interprétation. Ensemble, ils forment une famille nombreuse qui manifestement n'a jamais entendu parler du family planning. Une phrase chuchotée devient une vérité certifiée. Un regard distrait se transforme en déclaration enflammée. Un retard de 5 minutes accouche d'une théorie de 2000 caractères sur Facebook. Égare à celui qui tente de remettre les pendules à l'heure. La rumeur préfère les montres déréglées aux horloges exactes. Dans le grand théâtre des racontars, chacun a zout so bout. On brode, on tricote. Une maille à l'envers, une maille de travers. On met du sel, du poivre et parfois tout le tiroir à épices. Le résultat, un carry de cancan servi brûlant avant même que les fées ne soient cuits. Alors parlons, oui, et changeons bien sûr. Mais avant de faire courir une histoire, offrons-lui une paire de godasses solides plutôt que des savates de dos usées jusqu'au talon. Allez, bon vendredi à tous, loin des palabres, des palabreurs et des palabreuses, affectueusement surnommés les veillés à ton cas.
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2: Après la tribune, on va écouter Lara Fabian, Love by Grace. Et juste après, ce sera les communiqués.

Bonjour à tous, à 5h31, je vous donne lecture des avis d'obsèques. On nous prie d'annoncer le décès de Madame Leung Xiaoqing Chou Fat, décès de Madame Leung Xiaoqing Chou Fat, née Yip Cheng Seng, aussi connue sous le nom de Xiaoqing. Elle était âgée de 82 ans. Le convoi mortuaire sortira de la chapelle ardente de Mourat à Petite Rivière aujourd'hui à 10h pour se rendre en la pagode Lim Fat à la rue Madame Port-Lui et de là au cimetière Namchun. Le décès de Monsieur Mathieu Florian Corimbelli, décès de Monsieur Mathieu Florian Corimbelli, aussi connu sous le nom de Mathieu, il était âgé de 19 ans. Le convoi mortuaire sortira de la chapelle ardente de Mourat à la route royale à Petite Rivière aujourd'hui à 10h pour se rendre en l'église Notre-Dame de la Mer à Albion et de là au crématorium Solferino. Le décès de Madame Marie-Hélène Ayam Chu Cheng Lim, décès de Madame Marie-Hélène Ayam Chu Cheng Lim, née Yong Sao Yong, aussi connue sous le nom de Popo Rainbow. Elle était âgée de 90 ans. Le convoi mortuaire sortira de la chapelle ardente d'Elien Sun Sabobassin aujourd'hui à 10h30 pour se rendre en l'église Notre-Dame de la Visitation à Vacois et de là au cimetière Saint-Georges, les Salines. Le décès de M. Sanjeev Orisin Kala Apadou, décès de M. Sanjeev Orisin Kana Kala Apadou, aussi connu sous le nom de Sanjeev. Il était âgé de 57 ans. Le convoi mortuaire quittera le domicile de sa mère, Madame Radhika Apadou, Victoria Lane, Roche Noire, aujourd'hui à 11h pour se rendre à l'incinérateur de Piton. Le décès de Madame Marie Edna Arlette Finn, décès de Madame Marie Edna Arlette Finn, née Abel, aussi connue sous le nom de Madame Finn. Elle était âgée de 85 ans. Le convoi mortuaire sortira de la chapelle ardente de Mourat à Petite Rivière aujourd'hui à 11h pour se rendre à l'église Père Laval à Sainte-Croix et de là au cimetière Saint-Georges, les Salines. Le décès de M. Georges-Eddy Prodigue, décès de M. Georges-Eddy Prodigue, aussi connu sous le nom de Eddy. Il était âgé de 66 ans. Le convoi mortuaire quittera le domicile de son fils, M. Louis Stéphano Prodigue, résidence Pierre de Soleil, numéro 14, Terracine à Souillac, aujourd'hui à 11h, pour se rendre en l'église Saint-Jacques à Souillac et de là au cimetière de Souillac. Le décès de Madame Marie-Suzanne Salvara, décès de Madame Marie-Suzanne Salvara, aussi connue sous le nom de Baby. Elle était âgée de 80 ans. Le convoi mortuaire quittera sa résidence à Fabric Lane, Mar d'Albert, aujourd'hui à midi, pour se rendre en l'église Saint-Patrick à Plaine-Magnan et de là au cimetière de Petit-Bel-Air à Maybourg. Le décès de Madame Marie-Madeleine Kundou, décès de Madame Marie-Madeleine Kundou, née Mounien, aussi connue sous le nom de Madeleine. Elle était âgée de 90 ans. Le convoi mortuaire sortira de la chapelle ardente de Mourat à Caen-le-Vieux aujourd'hui à 14h pour se rendre en l'église Notre-Dame de Montroche et de là au cimetière de Saint-Jean à Quatre-Bornes. Le décès

Décès de Monsieur Sonny Clancy Stewart Cossaly. Décès de Monsieur Sonny Clancy Stewart Cossaly, aussi connu sous le nom de Clancy, il était âgé de 73 ans. Le convoi mortuaire quittera le domicile de sa fille, Madame Ruth Sonia Cossaly, à l'avenue Cardinal Morcellement Bellevue à Albion, aujourd'hui à 15h, pour se rendre au crématorium Saint-Thomas à Beaubassin. Le décès de Monsieur Désiré Guy Jean-Patrick Naina. Décès de Monsieur Désiré Guy Jean-Patrick Naina, aussi connu sous le nom de Patrick. Il était âgé de 60 ans. Le convoi mortuaire quittera sa résidence à la route royale à Grand Bel Air cet après-midi à 15h pour se rendre en l'église Notre-Dame des Anges à Maillebourg et de là au cimetière de Petit Bel Air à Maillebourg. Le décès de Madame Marie-Noéline Elmire. Décès de Madame Marie-Noéline Elmire, née Bagnat, aussi connue sous le nom de Noéline. Elle était âgée de 63 ans. Le convoi mortuaire quittera sa résidence au numéro 53 à Pierre Pivot Street à Sainte-Croix, aujourd'hui à 15h30, pour se rendre en l'église à Père-Laval à Sainte-Croix et de là au cimetière de Bois-Marchand. Le décès de Mademoiselle Marianne Lafortune. Décès de Mademoiselle Marianne Lafortune, aussi connue sous le nom de Marianne. Elle était âgée de 83 ans. Le convoi mortuaire sortira de la chapelle ardente de Mourin-Petite-Rivière demain samedi 27 juin à 10h pour se rendre à la chapelle Emmaüs à Coromandel et de là au cimetière de Saint-Pierre. Le décès de Monsieur Louis Norbert Sophie, décès de Monsieur Louis Norbert Sophie, aussi connu sous le nom de Mathionne. Il était âgé de 83 ans. Le convoi mortuaire sortira de la chapelle ardente de Moura à Petite-Rivière demain samedi 27 juin à 10h30 pour se rendre au cimetière de Cap-Malheureux. Et le décès de Madame Marie Jocelyne Joline Coco, décès de Madame Marie Joline Coco, née Géraldine, aussi connue sous le nom de Joline. Elle était âgée de 37 ans. Le convoi mortuaire quittera le domicile de sa tante, Madame Gertrude Cousinry, à la route royale à Saint-Martin-Baie-du-Cap, demain samedi 27 juin à 14h, pour se rendre au cimetière de Saint-Martin à Baie-du-Cap. Aux familles endeuillées, l'AMBC présente ses plus vives sympathies.

Les nouvelles du temps à présent, communiqué de la météo pour Maurice, c'est bien 4h30 ce matin. La situation générale des nuages venant du sud-est influence le temps local. Les conditions atmosphériques sont instables sur notre région. Voyons à présent les prévisions pour les prochaines 24 heures. Nuageux tôt ce matin avec des averses surtout à l'est, au sud et sur le plateau central. Et ces averses seront parfois d'intensité modérée avec orages isolés. Des poches de brouillard sont aussi prévues dans certains endroits, réduisant ainsi la visibilité. Les averses s'atténueront graduellement au cours de la journée. Toutefois, quelques averses sont toujours prévues sur les hauteurs. Côté température, la maximale sera entre 20 et 22 degrés sur les hauteurs et entre 24 et 27 degrés sur les régions côtières. Mi-couvert devenant parfois nuageux cette nuit avec des averses à l'est, au sud et sur le plateau central. Et la minimale sera entre 16 et 18 degrés sur le plateau central et entre 20 et 22 degrés sur les régions côtières. Le vent soufflera du sud-est environ 25 km/h avec des rafales de Londres de 60 km/h aux endroits exposés et sous les averses. Mer forte au-delà des récifs avec des houles du secteur sud de l'ordre de 3 mètres. Bien sûr, les sorties en haute mer ainsi que dans les lagons de l'est et du sud sont déconseillées. Toutefois, l'état des lagons s'améliorera graduellement au cours de la journée. Un conseil pratique pendant les orages, le public est conseillé de rester à l'abri et d'éviter les plaines, les sorties en mer et de ne pas s'abriter sous les arbres. Les marées hautes à midi 2 et 22h54, les marées basses à 5h24 et 17h16, le lever du soleil est prévu à 6h45 ce matin et le coucher ce soir à 17h40. La pression atmosphérique à 4h ce matin était 2020 hectopascal. Direction Rodrigue, communiqué émis à 4h30 également ce matin. La situation générale

0: Des nuages venant de l'est à sud-est influencent le temps local. Voyons à présent les prévisions pour les prochaines 24 heures. Mi-couvert devenant nuageux ce matin et en début d'après-midi avec des averses. Et ces averses pourraient être modérées avec risque d'orage isolé. Et le temps s'améliorera par la suite. Côté température, la maximale sera entre 23 et 26 degrés. Il fera essentiellement beau cette nuit. Et la minimale sera entre 19 et 22 degrés. Le vent soufflera de l'est à sud-est à environ 25 km/h, avec des rafales de l'ordre de 60 km/h aux endroits exposés. Mer forte de l'Adérécif, avec des houles du secteur sud de l'ordre de 3 mètres. Les sorties en haute mer ainsi que dans les lagons de l'est et du sud sont déconseillés. Toutefois, l'état des lagons s'améliorera graduellement au cours de la journée. La pluviométrie durant ces dernières 24 heures, à Poët-Canon, 3 mm, à Plaine Corail, 4,3 mm et 0,2 mm à Rivière-Banane. Les marées hautes à 10h52 et 22h55, les marées basses à 16h40 et demain 5h26. Le lever du soleil est prévu à 6h21 à Rodrigues, le coucher à 17h18. On termine avec Bilta PC. Nous démarrons par Bilta PC à Pomoris, tout d'abord, qui finira à 4h30. Les temps, l'eau, la mer pour prochaine 24h. Les temps pour couvrir, un bonnet grand matin avec la pluie. Ça mène la pluie là, pour venir assez gros par moment avec l'orage. Les temps pour améliorer graduellement et capable de gagner des la pluie la journée qu'à soir. Divan, les poussouffler depuis les cides, 25 km/h avec une rafale capable d'arriver jusqu'à les 60 km/h. Si à tout dans la pluie. Il est déconseillé, faire man sautille, l'eau la mer, quand il y a l'orase, lagon l'ouest et qu'elle est no, la mer lit praticable. Par contre, la mer lit pas praticable dans lagon l'écide et quand des eaux brisantes, puis là, ben, la houle, depuis secteur l'écide, environ 3 mètres en des eaux brisantes et ben sautille en des eaux brisantes et aussi dans ben, lagon l'écide et l'est lit déconseillé. Toutefois, l'état lagon l'écide et l'est pour améliorer. Pendant la zone, et nous terminons avec Bulletin PC pour Rodrigue, qui finit tirer à 4h30. Les temps l'eau la mer pour prochaine 24h, puis dans la pluie grand matin et commencement l'après-midi. Ça va de la pluie là, capable vina assez gros par moment, et qu'il y a aussi risque l'orage. Les temps pour améliorer par la suite, et que les temps pour plutôt bon à soi, divan les poussouffler depuis l'est-sud-est, 25 km/h avec bonne rafale. Qui est capable d'atteindre jusqu'à les 60 km/h dans la Gonde, les avec l'ouest, la mer praticable, en déo brisant. Et Clagon, les cides et Clest, la mer n'est pas praticable, immauvais, avec Ben Laoul, depuis c'était les cides, des 3 mètres en déo brisant. Et Ben Sautier en déo brisant, avec Ben Lagon, les cides et Clest, lit déconseillé. 5h42, c'était les nouvelles du temps pour Maurice et Rodrigue.
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0: 5h43, allez, vos petits coucous avant la pensée du jour. Bonjour, je souhaite un bon anniversaire à mon neveu Grayson, qui fête ses 6 ans aujourd'hui, de la part de Mamie Claude, Papy Gaëtan et Tati Ali. Merci beaucoup, ça c'est Magali Merten du côté de Floréal ce matin. Bonjour à Françoise qui fait un petit coucou à la famille, à RM1 et à toi aussi. Merci, bonne journée Françoise. Isabelle Casse, bon vendredi, bonne rentrée chez vous Nathan. Merci beaucoup Isabelle, ça fait plaisir de vous lire ce matin. Allez, on y va tout de suite pour la pensée du jour.
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0: Les mots sont gratuits. C'est la façon dont vous les utilisez qui peut vous coûter cher. Les mots sont gratuits. C'est la façon dont vous les utilisez qui peut vous coûter cher. 5h45, c'était la pensée du jour.
1: Allez, nous continuons en musique, comme d'hab, jusqu'à 6h, à 5h50 environ, la rubrique agricole proposée par Faré. Etana, Love Song, bon réveil à vous tous.

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1: Chers auditeurs et auditrices, bonjour. Moi, Adel Shramdini, officier de Faré, ça se mène à mauvaise cause la production de la pomme de terre. Deuxième saison de cultivation de pommes de terre a pu approcher. En juillet, officiellement, deuxième saison débutée. Dans le monde, la pomme de terre est la quatrième plante plus importante après du riz, maïs et du blé. Pomme de terre y appartenait à la famille des solanacées, que nous aussi retrouvons pommes d'amour, piment, brinjol avec poivron. Pomme de terre, c'est un des bonnes cultures plus importantes à Maurice, mais utilisée, comme on connaît, dans une variété de préparations culinaires locales. La culture de la pomme de terre à Maurice l'y fait de bonnes carreaux établissements et pas bonnes petits planteurs. Pomme de terre est considérée comme un légume stratégique pour nos sécurités alimentaires. Le gouvernement peut offrir plusieurs facilités telles que le potato seed, purchase scheme pour encourager plantation de pommes de terre, une cause, le choix terrain, climat qui est approprié et comment préparer pommes de terre et la terre avant cultivation, irrigation et insectes. Zorodim ou cause de une maladie qui affecte les pommes de terre. Une maladie qui est plus commune de la culture de la pomme de terre, c'est pala, flétrissement bactérien, alternariose, la gale, pourriture molle, nématode et virose. Il y a plusieurs conditions qui favorables pour le développement de cette maladie-là, telles que sémences contaminées ou blessées, sol

0: n'est pas drainé bien, végétation dense, accumulation de loups de carreaux, sol contaminé par bactérial wilt, alternance de périodes humides et ensoleillées. Contre pala ou late blight, nous conseillons d'appliquer un fongicide préventif à partir de 15 jours après la germination. Vous pouvez servir un fongicide systémique contact et local systémique, dépendant si au terrain il trouve dans une région sous-humide, humide et sur-humide. Pour diminuer le risque de cette maladie-là, il y a plusieurs conseils qui vont vous donner. Détruire un reste de culture après la récolte. Utilise semences certifiées et une variété recommandée. Faire la cultivation pendant une période recommandée, c'est-à-dire quand les temps secs et frais. Choisir un terrain quand de l'eau draine bien. Faire un bon butage. Évite excès fertilisant azoté. Élimine une plante haute et pratique rotation de culture. Niveler le terrain pour qu'il ne l'eau pas accumulé. Évite stress l'eau plante, par exemple stress hydrique. Évite Eric tard dans l'après-midi et favorise le système goutte à goutte. Pas cultive de bande carreau qui est déjà affecté. D'ailleurs, nous recommandons une rotation. Conserve semences dans un endroit sec et aéré et pas blesse semences pendant la plantation. Récoltez tubercules à la maturité. Chers auditeurs et auditrices, je m'arrête la même pour aujourd'hui. Pour plus de renseignements, vous êtes capable de contacter le bureau Extension Farré qui est plus près avec Zot. Merci pour l'écoute et je vous retrouve Zot demain matin.
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2: Morning Breeze, c'est fini pour aujourd'hui. Excellente journée, bon vendredi, bon week-end.

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1: Bonjour, il est 6h. Flèche avec Adrien Valère. Bonjour Adrien.
2: Bonjour Sophie, bonjour à tous. Journée internationale contre l'abus et le trafic illicite de drogue. Ce vendredi, à Maurice, les professionnels tirent la sonnette d'alarme face à la progression de la consommation chez les jeunes. 173 cas ont été recensés en 2025 contre 139 l'année précédente. Plus inquiétante encore cette situation, près de 6 adolescents sur 10 concernés consomment des drogues synthétiques, devenue aujourd'hui l'une des principales menaces. Au centre Dr Idriss Goumani Ali Lazer indique que plus de 75% des jeunes admis en réhabilitation sont accompagnés par leurs parents. Selon lui, la drogue synthétique s'est propagée à une vitesse fulgurante au point de prendre de l'ampleur, plus donc véritable tsunami qu'il y ait à Maurice. Et justement, on va l'entendre sur RM1 à 7h dans notre journal. Et la sanction liée au rassemblement public pourrait bientôt être durcie dans le budget 2026-2027. Le gouvernement annonce un amendement au Public Gatherings Act, ce qui change. L'amende maximale passerait à 100 000 roupies contre 25 000 roupies auparavant. La peine maximale de prison, elle, passerait de 4 à 5 ans en cas d'infraction liée au rassemblement public. Une mesure qui suscite des inquiétudes dans le milieu syndical. Reportage à suivre dans moins d'une heure. Nous en parlerons aussi dans l'interview de la matinale à partir de 8h15 avec Rajen Narasinghan, Junior Minister aux Affaires étrangères. Et puis hier au Parlement, l'Attorney General est revenu sur le dossier de rétrocession de l'archipel des Chagos à Maurice par le Royaume-Uni. Il a retracé les principales étapes ayant mené à cet accord et estime qu'il ne s'agit désormais que d'une question de temps avant que le projet de loi permanent, donc permettant la rétrocession, soit examinée par le Parlement britannique. La date du débat au Royaume-Uni reste toutefois à être confirmée. Et à l'international, la présidente par intérim du Venezuela, Delcy Rodriguez, doit se rendre dans les zones sinistrées. Après le double séisme survenu mercredi, le bilan s'est alourdi à 188 morts et plus de 1500 blessés. La communauté internationale se mobilise. L'Inde, la Chine, les États-Unis et la France font partie des pays ayant proposé leur aide aux autorités vénézuéliennes. Et en football, la Tunisie quitte la Coupe du Monde 2026 sur une nouvelle défaite. Déjà éliminés, ils se sont inclinés face aux Pays-Bas 3-1. Dans l'autre match de groupe F, le Japon et la Suède se sont quittés sur un match nul partout. Un partout donc, les deux équipes sont qualifiées pour la suite de la compétition. Les Pays-Bas affronteront le Maroc en 16e de finale, tandis que le Japon défiera le Brésil. C'est la fin de ce point avec l'actualité. Merci d'avoir suivi. Vous allez retrouver Sophie pour la suite.
1: Merci Adrien. À venir les nouvelles du temps. Communiqué de la météo pour Maurice émis à 4h30 ce vendredi 26 juin. Des nuages venant du sud-est influencent le temps local. Les conditions atmosphériques sont instables sur notre région. Nuageux tôt ce matin avec des averses, surtout à l'est, au sud et sur le plateau central. Ces averses qui seront parfois d'intensité modérée avec orages isolés. Des poches de brouillard sont aussi prévues dans certains endroits, réduisant ainsi la visibilité. Ces averses s'atténueront graduellement au cours de la journée. Toutefois, quelques averses sont toujours prévues sur les hauteurs. La température maximale sera entre 20 et 22 degrés sur les hauts et entre 24 et 27 degrés sur les régions côtières, mi-couvert, devenant parfois nuageux cette nuit avec des averses à l'est, au sud et sur le plateau central. La température minimale sera entre 16 et 18 degrés sur les hauts et entre 20 et 22 degrés sur les régions côtières. Le vent soufflera du sud-est à environ 25 km/h avec des rafales.

0: rafales de l'ordre de 60 km/h. Aux endroits exposés, la mer est forte au-delà des récifs avec des houles du secteur sud de l'ordre de 3 mètres. Les sorties en haute mer ainsi que dans les lagons de l'est et du sud sont déconseillées. Toutefois, l'état des lagons s'améliorera graduellement au cours de la journée. Levé du soleil pour Maurice à 6h45 et le coucher à 17h40. Pour Rodrigue, alors des nuages venant de l'est, sud-est influencent le temps local, mi-couvert devenant nuageux ce matin et en début d'après-midi avec des averses qui pourraient être modérées avec risque d'orages isolés. Le temps s'améliorera par la suite. La température maximale sera entre 23 et 26 degrés. Il fera essentiellement beau cette nuit avec une température minimale qui sera entre 19 et 22 degrés. Le vent soufflera de l'est-sud-est à environ 25 km/h avec des rafales de l'ordre de 60 km/h aux endroits exposés. La mer est forte au-delà des récifs avec des houles du secteur sud de l'ordre de 3 mètres. Les sorties en haute mer ainsi que dans les lagons de l'est et du sud sont déconseillés. Toutefois, l'état des lagons s'améliorera graduellement au cours de la journée. Le lever du soleil pour Rodrigue à 6h21 et le coucher à 17h18. Voilà pour les nouvelles.
1: Merci Sophie. Place à la musique, chers amis. Comme aujourd'hui, c'est l'anniversaire de Damien Sargue. Extrait de la comédie musicale Roméo et Juliette. On débute aujourd'hui avec les rois du monde. On est vendredi. Bien le bonjour, chers amis.

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1: Bonjour Sophie.
2: Oui, bonjour Patrice, bonjour à tous.
1: Bonjour Maurice, bonjour Roderick, bonjour le monde, bonjour la pluie.
2: Mmh. Oui. Ou
1: pas de tromper, non, parapluie.
2: Oui, c'est un parapluie, bottes, tout ce qu'il faut pour se couvrir. Ouais. Il faut sortir couvert, hein, attention.
1: Et oui, il faut sortir couvert, vous avez parfaitement raison. Comme si une pluie d'été,

0: Et ben voilà.
1: Ça va se calmer après, c'est bon. On a besoin de pluie, de toute façon, c'est très bien.
0: Ah, vous avez parfaitement raison, Sophie, mais si vous prenez la route, chers amis, prenez beaucoup de précautions. La chaussée est détrempée un peu partout à travers l'île. Gardez vos distances de sécurité. Donc, tranquille, tranquille sur la route. Comment allez-vous?
1: Oui, ça va très très bien. Écoutez, bien reposé.
0: On est prêt
1: pour entamer ce dernier jour de la semaine.
0: On vient d'écouter Les Rois du Monde, extrait de la comédie musicale Roméo et Juliette, puisque aujourd'hui c'est l'anniversaire de Damien Sargue, lui qui est chanteur et qui a joué dans cette comédie musicale. On est vendredi, on est le 26 juin 2026, 177e jour de l'année. Il nous reste 188 jours avant la fin de cette année. Moitié semaine prochaine, on arrive de la moitié de l'année.
1: Ouais, commence-moi, j'ai acheté un cadeau de Noël, moi j'ai
0: Ouais. Non, ce matin, c'est le numéro 269 de la matinale. Au sommet, Sophie, on aura.
1: Alors, le tout change, le sport à 6h30, Tech Talk avec Meling Balou, il y a 25 ans, jour pour jour, avec Reza du Lima Mode. La rubrique économie en deuxième partie, on aura la tribune, et puis comme on est vendredi, dernier virage, avec Mec Raj.
0: Oui.
1: Pour avoir des nouvelles des chevaux, n'est-ce pas?
0: Oui, il y a le barbé demain, le deuxième classique de la saison.
1: Voilà, l'horoscope du jour, la question du jour, et puis en dernière partie, pour ne pas changer l'interview de la matinale, le regard sur l'histoire, notre fanzone avec vous Patrice, et la programmation télé et radio.
0: En parlant de fanzone, aujourd'hui, je vous racontais peut-être la plus belle des Coupes du Monde.
1: Oui.
0: La Coupe du Monde 1970 au Mexique.
1: D'accord.
0: Et on parlera des cadeaux à venir dans quelques instants. Ça fait jour pour jour. 1997-2026, ça fait combien? Ça fait 29 ans que J.K. Rowling publie pour la première fois Harry Potter à l'école des sorciers. Il fait un tabac, c'est exceptionnel. Hier même, je regardais un extrait de Harry Potter. Et puis, comme éphéméride aussi, on a l'anniversaire d'un grand chanteur et musicien, ancien ministre brésilien, Gilberto Gil, qui fête aujourd'hui ses 84 ans. Écoutez cet extrait.

0: Et on écoutera tout ça dans leur intégralité tout à l'heure. Terry Nunn, la chanteuse de Berlin, Berlin Take My Breath Away, fête ses 65 ans. Et puis un grand footballeur extrêmement talentueux et classe, Paolo Maldini, fête ses 58 ans aujourd'hui. Colin Greenwood, bassiste de Radiohead, fête ses 57 ans. Garou, fête ses 54 ans aujourd'hui. Et Ryan Tedder, le chanteur de One Republic, fête ses 47 ans aujourd'hui. On l'a dit, Damien Sarg fête ses 45 ans. Sami Yanassri fête ses 39 ans aujourd'hui. Moi, je l'aime bien. Il est cash. Quand il va cause cake. Ouais. Ariana Grande fête ses 33 ans aujourd'hui. Et puis Sophie, aujourd'hui c'est la journée internationale.
1: Oui, la journée internationale contre l'abus et le trafic de drogue.
0: Oui. Et pour le soutien aux victimes de la torture.
1: Exactement.
0: Et c'est la fête des...
1: Les Anthelmes.
0: Anthelmes, bonne fête à vous. Place à la musique avec Olivia Dean et Man I Need. Et puis juste après, on partira à Rodrigue avec Sandra Mayotte.

0: Corée que vous êtes la main ordonnée là, parce qu'ici, j'ai fait là, ne pas vous noyer là, hein, franchement. Bonjour, Rodrigue, Sandra Mayotte qui dit comme ça. Rodrigue, ce c'est le préféré, dit Bouguin, pour même homme ou chien là, hein.
1: Il y a un petit crush pour
0: Rodrigue. Mais normal, moi, j'ai un crush pour Rodrigue là. Regarde, il est en vignée, c'est bon. Mais bon, nous pouvons gagner de pas gagner de. Allez, on a des cadeaux.
1: Oui, on a un gâteau d'anniversaire. Alors aujourd'hui, oui. S'il y a quelqu'un dans votre entourage, un parent proche ou un voisin, ou peu importe, mm-hmm. un collègue de travail, et que vous voulez lui faire la surprise d'anniversaire, n'hésitez pas. Les messages 52 53 84 84 ou vous nous appelez 402 80 80. Cette personne repartira avec son gâteau fait par Carrefour et sa bouteille de Pure Heaven.
0: Oui, parlons foot rapidement. Quelques résultats des matchs joués hier. L'Équateur a battu l'Allemagne 2 buts à 1. La Côte d'Ivoire a battu Curaçao 2 à 0. Les Pays-Bas ont battu la Tunisie 3 à 1. Un but partout entre le Japon et la Suède. Là, en ce moment, viennent débuter les deux matchs. La Turquie contre les États-Unis. Un but partout pour le moment. Les États-Unis avaient ouvert le score. Et puis 0 à 0 entre le Paraguay et l'Australie. Ces deux matchs, on va suivre ces deux matchs pour vous, chers amis. Aujourd'hui, c'est l'anniversaire de Mick Jones, musicien, guitariste, chanteur de The Clash. Il fête ses 71 ans. The Clash. Should I stay? 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C'est un classique.

0: change avec vous, Sophie.
1: Oui, le taux indicatif de vente pour l'euro à 55,63 €. La livre sterling à 64,51 €. Le dollar américain à 48,91 €. Le rand sud-africain à 3,13 €. Et le dollar canadien à 36,09 € aujourd'hui.
0: Merci Sophie. Aujourd'hui, c'est l'anniversaire d'Ariana Grande. C'est pas Adriana, c'est Ariana Grande. Elle fête aujourd'hui ses 33 ans. C'est une merveilleuse chanson que j'adore. No Tears Left to Cry. C'est un moment où vous allez croire que c'est Madonna qui chante.
1: Ok.

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2: Ça a passé presque de 30 minutes sur RM1, le sport avec Ashley Sitana. Bonjour Ashley.
3: Bonjour Sophie, bonjour Patrice.
4: Bonjour Ashley.
3: Mondial 2026, pour commencer avec les rencontres jouées tôt ce matin, d'abord dans le groupe E, l'Équateur a créé la sensation de cette Coupe du Monde. L'actrice est imposée 2-1 face à l'Allemagne et décroche son billet pour les 16e de finale parmi les meilleurs 3e. Pourtant menée dès la 2e minute après un but de Laura Sané, la sélection équatorienne a rapidement réagi avant que Gonzalo Plata n'inscrive le but de la

0: la victoire à la 77e minute. Déjà assurée de terminer en tête de son groupe, l'Allemagne concède une défaite inquiétante avant les matchs à élimination directe. De son côté, l'Équateur poursuit son aventure mondiale avec confiance. Et après cet exploit retentissant et dans le même groupe historique pour la Côte d'Ivoire, les éléphants se qualifient pour les 16e de finale de la Coupe du Monde pour la première fois de leur histoire après leur victoire 2-1 face à Curaçao. L'homme du match, Nicolas Pépé, auteur d'un doublé, a offert aux Ivoiriens une deuxième place dans le groupe E, solide et bien organisé. Les hommes d'Emeas Faé pourraient poursuivre ainsi leur parcours dans ce mondial. La Côte d'Ivoire connaîtra ainsi son adversaire en 16e de finale après les matchs du groupe I. Ce pourrait être la France ou la Norvège. Dans le groupe F ce matin, les Pays-Bas terminent en tête de leur groupe de la Coupe du Monde après leur victoire 3-1 face à la Tunisie. Les Néerlandais ont rapidement fait la différence avant de gérer leur avance. En 16e de finale, les Oranges affronteront le Maroc tandis que le Japon, tenu en échec par la Suède, 1-0, conserve la deuxième place du groupe et défiera le Brésil. Grâce à ce nul, la Suède se qualifie également parmi les meilleurs troisièmes et reste en course pour les phases à élimination directe. Et en ce moment, le groupe D est en action. Co-organisateur de ce mondial, les États-Unis affrontent la Turquie à la 30e minute de jeu. Le score est de 1-1. Les Stars and Stripes sont déjà assurés de terminer en tête du groupe, tandis que la Turquie est d'ores et déjà éliminée après 2 défaites en 2 temps de match. Dans l'autre rencontre du groupe, l'Australie, deuxième avec 3 points, est opposée au Paraguay, qui compte également 3 unités. À la 30e minute également, le score est de 0-0. L'enjeu est simple, le vainqueur décrochera la 2e place qualificative pour les 16e de finale. Et ce n'est pas terminé. La compétition se poursuit ce soir à 23h. Le choc de la soirée se jouera dans le groupe I. Invaincu, la France et la Norvège s'affronteront pour la 1ère place. Leader à la différence de but, les Bleus n'auront besoin que d'un match nul pour conserver les commandes du groupe. En l'absence de Didier Deschamps retenu après le décès de sa mère, c'est son adjoint Guy Stéphan qui dirigera l'équipe de France. La rencontre sera également marquée par le duel à distance entre 2 des meilleurs buteurs du monde, Kylian Mbappé et Erling Haaland. À la même heure, en direct sur MBC Sport 11, le Sénégal sera opposé à l'Irak. Déjà éliminé, les 2 sélections tenteront de quitter la compétition sur une bonne note. Fin de ce journal des sports, merci de l'avoir suivi. Vous allez retrouver Patrice et Sophie.
1: Oui, justement. J'allais vous le dire, vous étiez en train de donner le score de Turquie-États-Unis et la Turquie qui marque un 2e but, Ashley. Et la Turquie qui passe devant. Alors, la Turquie qui a... Si ça en reste là, la Turquie aura 3 points. Mais il faudra peut-être attendre le résultat du match Australie-Paraguay.
0: Exactement.
1: Pour le moment, les États-Unis sont en tête du groupe, suivi de l'Australie. Oui. À la troisième place, le Paraguay. Mais si l'Australie marque un but, ce sera la Turquie qui passera à ce moment-là à la 3e place.
0: Effectivement.
1: Maintenant, pour se qualifier ou pas, il va falloir attendre notre résultat.
0: Il va falloir attendre la fin des phases de groupe pour justement. Et petite note, Arda Güler est l'un des plus jeunes joueurs à inscrire un but dans ce mondial 2026. Exactement. Alors, Arda Güler qui est également un joueur du Real Madrid. Voilà donc, Patrice.
1: Merci, Ashley.
2: Merci, Ashley. À venir les habits d'obsèques.
1: On nous prie d'annoncer le décès de Madame Lin Siewczyn Chowfat. Madame Lin Siewczyn Chowfat, née Yip Chengsang, aussi connue sous le nom de Siewczyn, âgée de 82 ans, le convoi sortira de la chapelle ardente de Moura, Petite Rivière, aujourd'hui à 10h, pour se rendre à pagode Limfat, à la rue Madame, à Port-Louis, et de là au cimetière de Namchun-les-Salines. Le décès de M. Mathieu Florian.

Corinne Bélier, Monsieur Mathieu Florian Corinne Bélier, aussi connu sous le nom de Mathieu, habitant Morcellement, Splendid View à Albion, âgé de 19 ans. Le convoi sortira de la chapelle ardente de Moura à Petite Rivière aujourd'hui à 10h pour se rendre dans l'église de Notre-Dame de la Mer à Albion et de là au crématoire de Solferino. Le décès de Madame Marie-Hélène Ayam Chuchun Lim. Madame Marie-Hélène Ayam Chuchun Lim, née Yong Sao Yong, aussi connue sous le nom de Popo Rainbow, âgée de 90 ans. Le convoi sortira de la chapelle ardente d'Elian Sons à Bobassin, aujourd'hui à 10h30, pour se rendre en église de Notre-Dame de la Visitation à Vacois et de là au cimetière de Saint-Georges-les-Salines. Le décès de M. Sanjeev Orisin Kala Apadou. M. Sanjeev Orisin Kala Apadou, âgé de 57 ans. Le convoi sortira de chez sa mère Radhika à Victoria Lane, Roche Noire, aujourd'hui à 11h, pour se rendre à l'incinérateur de Piton. Le décès de Mme Marie-Edna Arlette Finn. Mme Marie-Edna Arlette Finn, née Abel, aussi connue sous le nom de Madame Finn, Miss Catéchis, âgée de 85 ans. Le convoi sortira de la chapelle ardente de Moura à Petite Rivière, aujourd'hui à 11h, pour se rendre en église du Père Laval à Sainte-Croix, et de là au cimetière de Saint-Georges-les-Salines. Le décès de M. Georges Eddy Prodigue. M. Georges Eddy Prodigue, âgé de 66 ans. Le convoi sortira de chez son fils, M. Louis Stéphano Prodigue, à résidence Pierre du Soleil, numéro Q14, Terracine Souillac, aujourd'hui à 11h, pour se rendre dans l'église de Saint-Jacques à Souillac et de là au cimetière de Souillac. Le décès de Madame Marie-Suzanne Salvara. Madame Marie-Suzanne Salvara, aussi connue sous le nom de Babi, âgée de 80 ans, le convoi sortira de son domicile à Fabrique Lane, Mar d'Albert, aujourd'hui à midi, pour se rendre dans l'église de Saint-Patrice à Plaine-Magnan et de là au cimetière de Maillebourg. Le décès de Madame Marie-Madeleine Kendou. Madame Marie-Madeleine Kendou, née Mounien, habitant numéro 69 rue Raymond Rivette à Montroche, âgée de 90 ans. Le convoi sortira de la chapelle ardente de Caen-le-Vieux, aujourd'hui à 14h, pour se rendre dans l'église de Notre-Dame de Montroche et de là au cimetière de Saint-Jean. Le décès de Monsieur Sonny Clancy Stewart Cossali. Monsieur Sonny Clancy Stewart Cossali, âgé de 73 ans. Le convoi sortira de chez sa fille, Ruth Sonia, à Avenue Cardinal Morcellement Bellevue, à Albion, aujourd'hui à 15h, pour se rendre au crématoire de Saint-Thomas à Bobassin. Le décès de Monsieur Désiré Guy Jean-Patrick Naina. Monsieur Désiré Guy Jean-Patrick Naina, âgé de 60 ans. Le convoi sortira de son domicile à Route Royale Grand Bel Air, aujourd'hui à 15h, pour se rendre dans l'église de Notre-Dame des Anges à Maillebourg et de là au cimetière de Petit Bel Air. Le décès de Madame Marie-Noëline Elmire. Madame Marie-Noëline Elmire, née Bagnat, âgée de 63 ans. Le convoi sortira de son domicile, le numéro 53, Pierre Pivot Street à Sainte-Croix, aujourd'hui à 15h30, pour se rendre dans l'église du Père Laval à Sainte-Croix et de là au cimetière de Boismarchand. Le décès de Mademoiselle Marianne Lafortune. Mademoiselle Marianne Lafortune, âgée de 83 ans, le convoi sortira de la chapelle ardente de Moura à Petite Rivière demain à 10h pour se rendre à la chapelle Emmaüs à Coromandel et de là au cimetière de Saint-Pierre. Le décès de Monsieur Louis Norbert Sophie. Monsieur Louis Norbert Sophie, aussi connu sous le nom de Mathion, habitant Nelson Road à Grand-Gobe, âgé de 83 ans. Le convoi sortira de la chapelle de Moura à Petite Rivière demain à 10h30 pour se rendre au cimetière de Cap-Malheureux. Et le décès de Madame Marie-Jocelyne Coco. Madame Marie-Jocelyne Coco, née Géraldine, âgée de 37 ans. Le convoi sortira de chez sa tante, Madame Gertrude Cousinerie, à Route Royale Saint-Martin-Baie-du-Cap, demain à 14h, pour se rendre au cimetière de Saint-Martin à Baie-du-Cap. Nos sympathies aux familles endeuillées.

0: Till We Done fête aujourd'hui ses 65 ans. C'est elle, la chanteuse de Berlin. La mopée en vieille, guette un coup de Top Gun. Ça y est, un petit Tom Cruise, un petit Kelly McGillista. Un bon petit classique dans les temps comme ça. Extraordinaire. On a un cadeau pour vous.
1: Effectivement, on a un gift pack qui comprend un Mysterious Lavender Face Wash, un fortifiant bio Vita Royal et un Coconut Milk Shampoo. Il faudra répondre à une question.
0: Oui.
1: Ça concerne toujours le ballon rond.
0: Mais normal, on est en pleine Coupe du Monde, Sophie. Nous disons que question football, Coupe du Monde.
1: Exactement. Donc, donnez-nous le score du match. Donc, Équateur contre Allemagne.
0: Équateur-Allemagne qui viennent se jouer. Enfin, c'est terminé, t'as le là-là, hein. T'as bien résultat. La seule Ashlyn de notre score, là-là.
1: Oui.
0: Équateur-Allemagne,
1: combien?
0: Ouais, donnez le score du match Équateur-Allemagne, chers amis. 402 80 80, 52 53 84 84 par WhatsApp. Mailing Balou dans Tech.

0: TikTok nous parle de quoi aujourd'hui, Sophie ?
1: Alors aujourd'hui, Meding Balou, ben, elle ne pouvait pas changer. Elle nous parle sûrement de l'intelligence artificielle ou du robot. Mais là, c'est des lunettes pour remplacer le smartphone.
0: Oui, ça fait un moment qu'on entend. Ça veut dire un peu crap, non, on y est. Il y a un peu moche, moi aussi.
1: Ou qu'à répondre au téléphone.
0: Oui.
1: On est fait comme ça.
0: Non. Ou décrocher au pésulier, ou pésulier droite, ou termine call, pésulier gauche. écoutons Méline.
2: Bonjour et bienvenue dans TechTalk. Est-ce bientôt la fin du téléphone intelligent ? C'est ce que pense Snap, la maison mère de Snapchat. La firme vient de dévoiler ses lunettes de réalité augmentée Specs, des lunettes intelligentes dotées d'un affichage. Elles se positionnent en concurrent direct des lunettes connectées de Meta, mais elles sont bien plus avancées et coûtent quasiment 3 fois le prix. Les lunettes se démarquent d'abord par leur affichage, un champ de vision de 51 degrés, 16 millions de couleurs. Snap ne précise pas la définition, mais elle sera certainement bien supérieure à celle de ses concurrents directs, limitée à 20 degrés de champ de vision. Selon Snap, cela équivaut à un écran de 24 pouces pour le travail de près et à un écran géant de 115 pouces à 3 mètres. Ces lunettes n'ont besoin ni d'un téléphone ni d'un boîtier externe. Tout est intégré dans la monture, avec 2 puces pour gérer la vision par ordinateur et l'affichage. Elles peuvent comprendre le monde et y intégrer des objets virtuels. Elles sont commandées par le suivi des mains. Il faudra attendre les premiers retours pour savoir si elles sont faciles à utiliser et suffisamment puissantes. Mais on peut déjà noter certaines limites. Les lunettes sont assez lourdes, 132 grammes pour la plus petite monture. C'est le poids d'un téléphone porté sur le visage, ce qui pourrait être inconfortable. L'autonomie est de 4 heures, ce qui signifie qu'il faut ensuite les retirer pour les recharger. Difficile d'imaginer les porter du matin jusqu'au soir. Les specs seront disponibles à l'automne aux États-Unis, au Royaume-Uni et pour une fois en France également, à Maurice on ne le sait pas encore. Elles coûteront 2195 euros. Ce qui reste moins cher qu'un casque de réalité mixte haut de gamme. Reste une question, sommes-nous vraiment prêts à porter un ordinateur sur le visage du matin au soir? Ou le smartphone a-t-il encore quelques belles années devant lui? C'était TechTalk sur RM1.

0: Tout dernier, Mylène Farmer, c'est à qui le tour, ça c'est le titre. Et puis on va partir en 2001, où Reza Dulimabon nous raconte ce qui s'est passé, ce qu'il y avait à la une des journaux.
1: Voilà, service aérien.

0: Ouais.
1: Loisirs.
0: Ouais.
1: Et à faire de la rue Gorayssac.
0: On écouterait ça.
2: Le 26 juin 2001, service aérien. La compagnie d'aviation nationale connaît actuellement une crise sans précédent. En effet, Air Mauritius doit déjà faire face à un déficit d'environ 200 millions de roupies. Vient s'ajouter à cela l'éventualité de la libéralisation de l'espace aérien, à savoir que le gouvernement a annoncé sa volonté de revoir la politique du droit d'accès aérien dans sa stratégie de promotion et de consolidation de l'industrie touristique. Loisirs. Une expérience unique à Montchoisy. Un sous-marin permet de découvrir la vie marine ainsi que d'autres surprises cachées dans les fonds marins. Les Mauriciens pourront profiter d'un rabais important de juillet à septembre prochain. Ils pourront ainsi embarquer à bord du Blue Safari pour une plongée sous-marine d'environ 40 minutes. L'engin est propulsé par 4 moteurs électriques de 5 kW. Il peut accueillir 5 personnes à bord et descendre jusqu'à 50 mètres de profondeur. Affaire de la rue Gorayssac. Ati Mouzir sera le premier membre de l'escadron de la mort à être traduit en justice. Il est prévu que la police renvoie au bureau du DPP cette semaine le dossier à charge dans l'affaire de la rue Gorayssac. Cette décision ferait partie de la stratégie de la poursuite. Dans le cas où le DPP donne son aval aux recommandations des enquêteurs, il se pourrait que le chauffeur de l'escadron de la mort se retrouve avec une vingtaine de chefs d'accusation à son encontre.

0: Background, ça c'est Gilberto Gil, le brésilien, chanteur, musicien et ancien ministre. Gilberto Gil qui fête aujourd'hui ses 84 ans dans une reprise de la chanson de Bob Marley, Is This Love. Et on part à Pamplemousse pour retrouver...
1: Jean-François, bonjour.
0: Bonjour Jean-François.
2: Bonjour.
0: Ça va?
1: Qui manière?
2: Bien, merci.
1: Et n'a l'appli que tout là?
2: Belle appli, là mon papa Pamplemousse, là mon arrive, pour lui, c'est l'antenne, belle appli, c'est la caisse, belle appli.
0: Ça veut dire depuis Pamplemousse jusqu'à pour lui, l'appli même?
2: Oui, belle appli,
1: Ou pas la motocyclette, c'est pas quoi, non?
2: Non, mon mode de transport.
1: C'est bien.
0: Non, mais... bien faire attention, c'est mal, c'est malin,
1: avec glissante, exactement. Oui.
2: Ça c'est vrai. Mm-hmm.
1: Eh bien, écoutez, nous, on a une petite question pour vous pour repartir avec un petit cadeau ce matin.
0: Ouais.
1: Hein, nous, on cherche le score du match Équateur-Allemagne. Qui?
2: L'Allemagne gagne batté d'IN.
0: L'Allemagne gagne batté?
2: Oui, gagne batté d'IN, oui.
0: Où me badiner? Où nous a trouvé l'Allemagne gagne batté où?
2: Oui, c'est vrai, c'est vrai.
0: c'est la bonne réponse. C'est... Non, mais mon pas. Mon pensée, Ninglesman, il fait tourner sur l'équipe. Je peux réserver, je peux le prochain match. Je suis fini qualifié. Mais après ça, je vais.
2: Ça nous donne
0: en
2: François.
0: Ouais, après ça, je vais rediffuser ça. Attention, hein. La bande, pas si bande, si l'équipe là, comment dire, ou lève l'Ipienne, Tigin, la bande là. Enfin, Équateur, il y a quand même plein de petits pays, il participe à la Coupe du Monde assez souvent. Mais pour le battre l'Allemagne, DN, pas facile. Mais allez, nous qui étions prochain match qui peut venir, ben 16e de finale là, nous pouvons gagner un joli Brésil contre Japon. Aïe. Pourquoi lundi, c'est pas moi, 10 soir, 10 fées pour Média ou 10 fées.
1: Finis de reposer dans le week-end, c'est Domien Tigui, moi, c'est quand même le football, bien.
0: Par contre, il m'a fait à Domien là. Et vous pouvez suivre un match là, Jean-François?
2: Oui, vous pouvez suivre un peu, un match bonnet.
0: T'en l'aura pas, ouais.
1: Ben, écoutez, nous, on va vous donner un cadeau quand même, vu que c'est la bonne réponse. 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Un fortifiant bio, Vita Royale et un coconut milk shampoo. Voilà, c'est pour vous, Jean-François.
0: Jean-François, que ça pour gagner la Coupe du Monde.
2: Coupe du Monde, là, moi, en Portugal, la France.
0: En Portugal avec la France. Ouais, tous les deux, nous sommes pensés, la France, c'est la plus sens qui est Portugal. Hein, et la France peut jouer bien et Portugal pas encore. Enfin, nous jouons une tigre une autre fois là.
2: Pas combien rentre dans la.
0: Il est pas trop tard, détends, je suis sorti. Jean-François, bon week-end.
1: Bon week-end à vous.
2: Merci, à vous demain.
1: Merci,
0: bye bye. Aujourd'hui, c'est l'anniversaire de Garou, aux côtés de Charlotte Cardin et Duvent Desmaux. Pour terminer cette première heure, à venir le journal.

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1: Bon vendredi, il est 7h.

0: journal avec Adrien Valère. Bonjour Adrien.
1: Bonjour Sophie, bonjour à tous.
0: Et les titres ?
1: Drogue synthétique, les professionnels tirent la sonnette d'alarme sur 173 cas recensés chez les jeunes. Près de 6 adolescents sur 10 sont concernés par ces substances. Rassemblement public, les sanctions pourraient bientôt être durcies. Les syndicalistes donc, et aussi Narendra Nath Gopi estiment que cette mesure risque de porter atteinte à la liberté syndicale. Chagos Gavin Glover affirme que la ratification de l'accord n'est qu'une question de temps. L'attorney général attend désormais l'examen du projet de loi par le Parlement britannique. Détroit d'Hormuz, le plan d'évacuation de quelques 11 000 donc, marins bloqués dans le golfe a été suspendu. Et tout d'abord, journée internationale contre l'abus et le trafic illicite de drogue ce vendredi. À Maurice, les professionnels tirent la sonnette d'alarme face à la progression de la consommation chez les jeunes. 173 cas ont été recensés en 2025 contre 139 l'année précédente. Plus inquiétant encore, plus de 6 adolescents sur 10 concernés consomment des drogues synthétiques devenues aujourd'hui l'une des principales menaces. Plus de détails avec Niyama Narayana Reddy et les commentaires de Jenny Yalapa.
2: La tendance est inquiétante et les chiffres ne cessent de grimper. Selon le docteur Nitish Raj Sukul, responsable de la Home Reduction Unit, 173 cas ont été recensés en 2025 contre 139 l'année précédente. Plus alarmant encore, près de 6 adolescents sur 10 concernés consomment des drogues synthétiques devenues aujourd'hui la principale menace chez les jeunes.
3: On a une statistique, nous trouvons les 5 dernières années et en 2021, il y a 117 admissions de institution de santé. 2022, c'est à 97. 2023, 126. 2024, 139. 2025, 173. Alors, ce qui nous trouvait, c'est justement, ça concerne un adolescent, nous peut causer, majoritairement à la drogue synthétique. Le pourcentage considérable et important, c'est autour de 25 à 30%, c'est la cause d'un opiacé, hein, particulièrement héroïne.
2: Face à cette réalité, les intervenants appellent à une mobilisation de tous les acteurs de la société.
1: Et sur le terrain, le constat est tout aussi préoccupant. Au centre Dr Idriss Goumani, Ali Lazer explique que plus de 75% des jeunes admis en réhabilitation sont accompagnés par leurs parents. Pour lui, la drogue synthétique s'est propagée à une vitesse fulgurante, prenant d'ampleur. Donc, le véritable tsunami, il constate. Écoutez.
4: Depuis assez longtemps, mon tire la sonnette d'alarme, moi dire qu'il y a un rajeunissement et une féminisation de la consommation de la drogue. Parents, ils amènent les enfants dans l'école primaire, là, à 10 ans, ils gagnent avec la drogue synthétique. Nous avons un travailleur social qui prend le guet de la case pour inviter avec d'autres parents, vignes dansantes, pour une bonne rayon. C'est à partir de là qu'ils nous connaissent, s'ils ont posé, on va bien arrêter parce que le phénomène relapse est toujours là. Et à cause de ça qu'ils nous font ben suivi psychologique et psychosocial.
1: Et les sanctions liées au rassemblement public pourraient bientôt être durcies. Dans le budget 2026-2027, le gouvernement annonce un amendement au Public Gatherings Act, ce qui change. L'amende maximale passerait de 25 000 à 100 000 roupies. La peine maximale de prison, elle, passerait de 4 à 5 ans en cas d'infraction liée au rassemblement public. Une mesure qui suscite des inquiétudes dans le milieu syndical. Narendra Nath Gopi estime que cela pourrait porter atteinte à la liberté syndicale et décourager les mouvements de contestation. Lovina Sophie.
5: La loi actuelle encadre déjà les rassemblements publics à Maurice. Pour organiser une réunion ou une marche, les organisateurs doivent informer le commissaire de police par écrit au moins 7 jours à l'avance. Ils doivent préciser le lieu, l'heure, la durée, les organisateurs et dans le cas d'une marche, l'itinéraire prévu. La police peut aussi imposer des conditions ou même interdire un rassemblement si elle estime qu'il existe un risque pour l'ordre public. C'est ce cadre actuel que nous explique le DSP Lydia Lam.
6: L'intervention de tout rassemblement de 12 personnes ou plus dans l'espace public, excluant certaines conditions qui sont dûment mentionnées dans la loi, l'INO offense. Toute personne qui organise un rassemblement public, il devait impérativement faire une application en écrit au commissaire de police dans un délai minimum de 7 jours avant l'événement. Là-dedans, il est bon de préciser que la police est capable d'imposer certaines conditions à l'organisateur et la police est là.

0: photographier aussi pour arrêter n'importe qui l'événement s'il trouvait une attitude risque par rapport à la sécurité publique.
1: Mais avec l'amendement annoncé dans le budget, les sanctions seraient renforcées. L'amende maximale passerait de 25 000 à 100 000 roupies. La peine maximale de prison passerait, elle, de 4 à 5 ans. Pour Narendranath Gopi, qui intervenait mercredi lors d'une conférence de presse, cette mesure envoie un mauvais signal. Selon lui, elle risque de freiner les actions syndicales.
2: Les fins coincent surtout les syndicalistes qui nous habitent à faire une manifestation. Ils coincent nous à travers la révision de sa PGA-là. Et en même temps, maintenant, ils permettent aux militaires de gagner un support militaire avec la police américaine pour mettre là.
1: Les syndicats disent suivre de près l'évolution de cet amendement qui devra passer par l'étape parlementaire avant d'entrer en vigueur.
3: La tournée General Gavin Glover est revenue hier soir au Parlement sur le processus de rétrocession de l'archipel des Chagos à Maurice par le Royaume-Uni. Lors des débats budgétaires, il a retracé les principales étapes ayant mené à cet accord. Selon lui, il ne s'agit désormais que d'une question de temps avant que le projet de loi permettant sa ratification soit examiné par le Parlement britannique. La date du débat au Royaume-Uni reste toutefois à être confirmée. Gavin Glover a aussi indiqué que plus de 20 projets de loi ont été élaborés durant l'année financière qui s'achève. La tournée générale a également annoncé que la modernisation de la Constitution est en marche. Donc, il a précisé que le viol conjugal et le féminicide figureront parmi les dispositions du Criminal Code Bill qui sera bientôt présenté au Parlement. On l'écoute.
4: Madame la Speaker, this is not a matter to be settled by luckily quick draw strikes. 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
3: La question de souveraineté des Chagos continue de susciter des réactions au Royaume-Uni. Claire Bullivant, exécutive de Great British, PAC, a adressé une lettre à l'ancien ministre britannique Al Collins. Elle souhaite connaître sa position sur le transfert de souveraineté de l'archipel des Chagos à Maurice. Al Collins a récemment démissionné de son poste de ministre des Forces armées. Dans un article publié le 13 juin dans le Télégraphe, ce dernier affirme que la Grande-Bretagne devait revoir sa gouvernance pour renforcer la sécurité nationale. Dans son courrier, Claire Bullivant demande notamment si les Chagossiens devraient avoir droit à un référendum avant tout transfert de souveraineté. Elle s'interroge aussi sur les arrangements financiers prévus dans l'accord et se demande si l'abandon de la souveraineté britannique sur les Chagos contribue réellement à renforcer la sécurité nationale du Royaume-Uni. Parlons énergie à présent avec Patrick Assiavaden qui défend la réforme de la pension aussi qui a été annoncée dans le budget 2026-2027. Lors des débats budgétaires, le ministre de l'Énergie a dénoncé la mauvaise gestion des fonds de pension de l'ancien régime. Il affirme que les deux fonds de pension du CEB sont donc déficitaires avec des manques à gagner de 131 millions et 64 millions de roupies. Selon lui, cette réforme est nécessaire pour assurer la viabilité du système pour les générations futures.
5: Nous devons avoir également le courage de reconnaître une réalité qui s'impose à nous. Le système de pension non contributif est aujourd'hui arrivé à un point où sa durabilité, sa pérennité est mise sérieusement en question. si nous continuons à appliquer le même modèle

0: telles, sans adaptation ni réforme, que laisserons-nous aux générations futures? Ce que le docteur Amgoulam fait aujourd'hui, c'est pas pour nous, c'est pas pour nos enfants. C'est pour les enfants de nos enfants. C'est pour la génération à venir. C'est pas pour nous. C'est pour cette raison que je dis que gouverner, c'est pas facile.
1: La création d'un campus dédié à la formation des infirmiers est une nécessité pour assurer la relève dans le secteur de la santé, estime Ram Nawazadik, représentant de la Nursing Association. Il insiste aussi sur l'importance d'améliorer les conditions de travail afin d'encourager les médecins à rester dans le secteur public. Ces propositions interviennent alors que le budget prévoit le recrutement de 2220 professionnels de la santé ainsi que davantage de formations spécialisées. On écoute Ram Nawazadik au micro de Chamniz Ouzia Wahed Ali.
2: Je n'ai pas fait mettre la clé pour venir travailler dans Maurice. Je n'ai pas le travail dans l'Europe, dans New Zealand. Je dis bien. J'ai besoin de faire un campus School of Nursing avec toutes les facultés. Comment se traîne? Est-ce qu'il y a un docteur qui a un plus moins qu'il y a un senior chief executive? Nous pas qu'à rentrer dans scale of salary. J'ai besoin de faire une commission pour la santé. Vous en faites pour faire docteur? Combien de millions vous avez dépensé pour faire docteur pour les vingains? Combien? 50 000 OP, 60 000 OP? Des nurses peuvent travailler avec 50 malades. Même l'équipement, même Lily, même vieille Lily, même Lily Resso et Yaya Health Center. Docteur venu de Mizou. Mais comment se faire faux marchons? Je demande le ministre Béchou faire un campus School of Nursing, donner un incentive à un docteur pour rentrer dans l'hôpital, faire une commission de la santé qui se la paye et l'autre la paye, qui attire pour lui rentrer dans le service public.
1: Le plan d'évacuation du détroit d'Ormuz, qui doit permettre de faire sortir quelques 11 000 marins bloqués dans le golfe, a été suspendu hier après une attaque visant un navire qui avait emprunté ce passage, ce qu'a annoncé l'Organisation Maritime Internationale. C'est ce qui nous amène à la fin de ce journal. Merci de l'avoir suivi. Vous allez retrouver Archie Sitana dans un instant pour le journal des sports.
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8: Bonjour à tous, Mondial 2026 pour commencer avec les rencontres jouées de ce matin. D'abord dans le groupe E, l'Équateur a créé la sensation de cette Coupe du Monde. La Tri s'est imposée 2-1 face à l'Allemagne et décroche son billet pour les 16e de finale parmi les meilleurs 3e. Pourtant menée dès la 2e minute après un but de Leroy Sané, la sélection équatorienne a rapidement réagi avant que Gonzalo Plata n'inscrive le but de la victoire à la 77e minute. Déjà assurée de terminer en tête de son groupe, l'Allemagne concède une défaite inquiétante avant les matchs à élimination directe. De son côté, l'Équateur poursuit son aventure mondiale avec une confiance renforcée après cet exploit retentissant. Dans le même groupe historique pour la Côte d'Ivoire, les éléphants se qualifient pour les 16e de finale de la Coupe du Monde pour la première fois de leur histoire. Après leur victoire 2-0 face à Curaçao, l'homme du match, Nicolas Pépé, auteur d'un doublé, a offert aux Ivoiriens une deuxième place dans le groupe E, solide et bien organisé. Les hommes d'Emeas Faé poursuivent ainsi leur parcours dans ce mondial. La Côte d'Ivoire connaîtra son adversaire en 16e de finale après les matchs du groupe I. Ce pourrait être la France ou la Norvège. Dans le groupe F ce matin, les Pays-Bas terminent en tête de leur groupe de la Coupe du Monde après leur victoire 3-1 face à la Tunisie. Les Néerlandais ont rapidement fait la différence avant de gérer leur avance. En 16e de finale, les Oranges affronteront le Maroc, tandis que le Japon, tenu en échec par la Suède 1-1, conserve la deuxième place du groupe et défiera le Brésil. Et grâce à ce match nul, la Suède se qualifie également parmi les meilleurs 3e et reste en course pour les phases à élimination.

0: question directe. Et en ce moment, le groupe D est en action, co-organisateur de ce mondial. Les États-Unis affrontent la Turquie à la 51e minute de jeu. Le score est de 2-2. Les Stars and Stripes sont déjà assurés de terminer en tête du groupe, tandis que la Turquie est d'ores et déjà éliminée avec 2 défaites en autant de matchs. Dans l'autre rencontre du groupe, l'Australie deuxième avec 3 points est opposée au Paraguay qui compte également 3 unités et à la 53e minute de jeu. Le score est de toujours 0-0 et l'enjeu est simple. Le vainqueur décrochera la 2e place qualificative pour les 16e de finale. Et ce n'est pas terminé, la compétition se poursuit ce soir. À 23h, le choc de la soirée se jouera dans le groupe I. Invaincu, la France et la Norvège s'affronteront pour la 1ère place. Leader à la différence de but, les Bleus n'auront besoin que d'un match nul pour conserver les commandes du groupe. En l'absence de Didier Deschamps, retenu pour des raisons personnelles, c'est son adjoint Guy Stéphan qui dirigera l'équipe de France. La rencontre sera également marquée par le duel à distance entre 2 des meilleurs buteurs du monde, Kylian Mbappé et Erling Haaland. Les analyses de cette rencontre avec notre consultant Sarju Garusankar.
1: Le grand match France-Norvège, ce ne sera pas du tout un match facile pour la France. Connaissant les Norvégiens, sa communion qui est là, ben joueur et ben spectateur norvégien, extraordinaire. Moi, quoi, c'est le meilleur qu'on a vu jusqu'à maintenant pour la Coupe du Monde. Et la France, il vient tirer le grand jeu pour capable contourner cette équipe de Norvège. Est-ce que la France peut jouer le va-tout ou soit elle peut gérer parce qu'il s'est déjà qualifié, les 2 équipes sont déjà qualifiées. Reste à voir qui est un très bel match que nous avons trouvé.
0: Et toujours dans le groupe I à la même heure, soit à 23h en direct sur MBC Sport 11, le Sénégal sera opposé à l'Irak. Déjà éliminés, les 2 sélections tenteront de quitter la compétition sur une bonne note. Et que pense notre consultant Sarju Garusankar?
1: Sénégal-Irak. Bon, vous dire que le Sénégal vient rattraper après la défaite contre la France. Et l'Irak, ça va être une bête noire pour eux parce que c'est une équipe assez costaud, très athlétique. Mais le Sénégal, s'il y a vraiment l'envie de gagner, ils ne peuvent pas faire la différence.
0: Dans le groupe H, l'Espagne affrontera l'Uruguay demain à 4h, leader avec 4 points. La Roja validerait sa qualification avec un match nul. Deuxième, l'Uruguay devra impérativement s'imposer pour espérer terminer en tête. L'autre rencontre opposera le Cap-Vert à l'Arabie Saoudite. Selon les résultats du match Espagne-Uruguay, les Requins bleus comme les Faucons pourraient décrocher une qualification historique pour les 16e de finale en cas de victoire. Et enfin, dans le groupe G, tout reste à jouer. À 7h demain matin, la Belgique, 3e, devra battre la Nouvelle-Zélande pour conserver ses chances de qualification. Dans le même temps, l'Égypte de Mohamed Salah, leader avec 4 points, défiera son dauphin l'Iran dans un duel décisif pour la 1ère place et la qualification. Et on termine avec de l'hippisme, le tirage sort des lignes de la Molson Telecom Barbie Cup. 2e classique de la saison a eu lieu hier au MTC à Port-Louis. Retenez que Zil Morris a tiré la 2e ligne, mais devrait finalement partir à la corde en cas de non-participation de Give Me Another Chance, désigné Emergency Acceptor. En revanche, le favori Underworld devra s'élancer de la ligne 11, un numéro peu avantageux. À l'extérieur, Rapid Dash et Zil Morris seront aussi parmi les favoris de la course. 7 épreuves sont au menu de cette journée classique ce samedi au Champ de Mars. Autant donc pour ce journal des sports. Merci de l'avoir suivi. Restez branchés, vous allez retrouver Sophie et Patrice dans une poignée de secondes.
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0: Aujourd'hui, c'est l'anniversaire de Colin Greenwood, le bassiste de Radiohead, qui fête aujourd'hui ses 57 ans, chers amis. Radiohead et Creep, c'est passé de presque 24 minutes. Juste un petit coup d'œil. Et les États-Unis qui viennent d'égaliser contre la Turquie. Le match est en ce moment de 2-2. On joue la 60e minute du match. Tout de suite, les nouvelles du temps.
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3: On doit voir le prévisionniste ce matin, Monsieur Prydvigopi, bonjour.
4: Oui, bonjour.
3: Oui, bien la gros lapine tombée grand matin, donc donnez un petit peu de nouvelles pour la journée, peut-être pour le week-end aussi. Hein.
4: Oui, bien sûr. Et bonjour à tous les auditeurs. Et comme situation, conditions atmosphériques, l'eau de l'île est toujours instable et nous avons un nuage qui vient du sud-est et influence les temps à Maurice. Et comme on le mentionnait, nous pouvons observer la pluie à travers l'île et ça va nous appeler là les pouvines assez gros par moment et accompagné d'orages isolés. Mais toutefois, nous pouvons attendre une amélioration au cours de la journée. À ce moment, nous laissons les poumons couverts avec un petit appli. En ce qui concerne la température maximale pour environ 20 et 22 degrés d'Oman hauteur et entre 24 et 27 degrés d'Oman région côtière. Et la minimale durant la nuit pour environ 16 et 18 degrés le plateau central et entre 20 et 22 degrés l'eau littorale. Du vent peut souffler depuis secteur est-sud-est de 25 km/h et nous avons également de rafales jusqu'à 60 km/h. Nous l'amènons à l'immouvement des hauts brisons et même dans le lagon l'est et les cides. Donc, bonne sortie en outre-mer et même dans le lagon l'est et les sud, l'y déconseiller. Toutefois, l'état de lagon peut améliorer graduellement au cours de la journée. Avant de passer à Rodrigue, un petit aperçu pour le week-end. Nous sommes toujours sous l'influence d'un courant d'air légèrement perturbé et ça peut occasionner la pluie de temps en temps. Surtout à l'est, sud et le plateau central. Du vent, il peut toujours modéré, depuis secteur S. Du côté température, nous vous prochons à la moyenne saisonnière. Et la mer, il peut toujours mauvais en dehors brison, mais nous l'avons.

0: n'est pas praticable. Maintenant, Rodrigue, comme situation d'un bagnage qui traverse l'île en ce moment et pour ce matin en début d'après-midi, nous pouvons toujours atteindre un petit appli. Ça m'a appelé là, il est capable même d'un gros pas au moment avec risque d'orage. Les temps n'est pas amélioré par la suite. Et à ce moment, nous pouvons atteindre plutôt du beau temps. La température maximale durant la journée, vous voyez entre 23 et 26 degrés. La minimale, vous voyez entre 19 et 22 degrés. Du vent à Rodrigue, il vous souffle depuis l'est sud-est à 25 km/h avec bande rafale de 60 km/h. La mer est toujours mauvaise à Rodrigue, en lieu au Brison et même dans Managon, l'est et le sud. Donc, il est déconseillé de faire une sortie en haute mer et même dans sa Managon. Toutefois, Rodrigue aussi nous peut attendre que ce lagon n'est pas amélioré graduellement au cours de la journée. Et avant de terminer, à Galega, c'est du beau temps en ce moment. Et nous peut attendre ce même type de temps pour à soir. La température maximale dans l'après-midi pour environ 32 degrés et la minimale pour environ 24 degrés durant la nuit. Du vent souffle depuis secteur sud-est à environ 20 km/h. La mer n'est pas praticable ce matin, mais graduellement, elle peut améliorer au cours de la journée. Donc, bonne sortie. On met les déconseillés pour ce matin. Bien voilà, c'est tout conseil dans la météo. Merci, au revoir.
1: Merci, bonne journée. Bonne journée à vous également.
2: Oui, à venir dans la rubrique économique de Comlèche Bocquerie, il parle d'importation et de déficit commercial. Et puis à venir aussi notre blind test. Restez branchés.
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5: Bonjour. Fin mars, conflit au Moyen-Orient aidant, le coût du pétrole passe à son niveau le plus élevé pour l'année, soit 118,35 $ le baril, le double du prix au début du mois de janvier. Depuis la mi-juin, le cours du pétrole a dégringolé, ce après la signature d'un protocole d'accord entre les États-Unis et l'Iran, le retour à la table des négociations et la reprise des discussions entre les deux pays et la réouverture du détroit d'Hormuz. À l'ouverture des marchés jeudi, selon la presse internationale, le prix du baril est tombé à son niveau d'avant-guerre. Une bonne nouvelle pour les pays importateurs de produits pétroliers tels que Maurice. Attendons-nous sur l'impact de ce conflit sur l'importation des produits pétroliers. La facture est passée de 5,9 milliards de roupies en mars à 15 milliards de roupies en avril, une hausse de 150% en un mois. Du coup, le déficit commercial en avril a bondi de 50% comparé au mois précédent. Et les séquelles de ce conflit, même à l'arrêt, se feront toujours sentir dans les mois à venir, tant sur le déficit et les prix au détail.
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0: Ça c'est Lost Frequencies, ça s'appelle Leave It All, c'est une nouveauté, chers amis, on a notre blind test tout de suite. Il faut identifier un morceau.
1: Oui, pour repartir avec un voucher d'une valeur de 500 roupies offert par Mystic World, d'accord. Alors c'est, je pense pas que c'est un groupe ce matin, c'est un groupe non?
0: Non, c'est une chanteuse.
1: C'est une chanteuse.
0: Elle est anglaise, elle est très belle.
1: Oui.
0: Voilà. Ben, on écoute un extrait, vous me donnez ou le titre de la chanson ou le nom de la chanteuse, écoutez.

0: Ouais.
1: Wow.
0: C'est ma sœur, ça.
1: C'est ma sœur.
0: 402-80-82-53-84-84.
1: La tribune d'Anjouram Goulam a pour titre aujourd'hui « Gros poumon ». Écoutez.
2: Coucou, messieurs. Vous croyez qu'on ne voit pas vos petits yeux plissés, vos regards en coin haineux? Vous croyez qu'on n'entend pas vos palabres de couloir, vos bougonnements de cabots mal léchés derrière vos tasses de thé? Vos ventres qui font goulou-goulou, non pas parce qu'il y a un 4-0 qui mijote à l'intérieur, mais parce que la jalousie vous fermente les tripes? Oui, messieurs, on voit tout, on entend tout. Cette jalousie qui vous ronge le foie, qui vous refile une cirrhose instantanée à l'idée qu'une femme puisse bénéficier d'un jour de congé menstruel par mois. 12 jours de plus par an. 12. À vous entendre, on dirait qu'on vient de nous offrir 12 ans de vacances, même si nous les valons bien. Saviez-vous qu'une femme peut perdre jusqu'à 40 litres de sang au cours d'une vie à cause de ses menstruations? Qu'il y a des jours où la salle de bain ressemble à une scène de crime tellement sanglante que des officiers du SOCO demanderaient immédiatement du ruban jaune, que certaines souffrent de douleurs comparables à un calcul rénal ou à des contractions d'accouchement répétées. Imaginez qu'on vous assène un grand coup de pied dans les baloches, sans protection, pendant plusieurs jours, tous les mois, pendant des décennies. Vous feriez moins les malins, bande d'envieux. Vous pouvez toujours arguer que vous avez une migraine et cherchez vous aussi un man-sleeve. En attendant, pour nous les femmes, il faut aller travailler, sourire même si on a envie de grimacer, gérer le quotidien, soigner vos rhumes et autres bobos, supporter vos humeurs. Alors oui, messieurs, ravalez votre bave de crapaud venimeux. Nous ne jouons pas, nous, les princesses effarouchées. Ce congé n'est pas un privilège. C'est simplement la reconnaissance qu'entre un utérus qui donne la vie et un corps qui décide de rejouer massacre à la tronçonneuse une fois par mois, on a parfois besoin d'une petite pause. Ramasse donc votre gros poumon, s'il vous plaît. Arrêtez de broyer du noir, allez boire un petit rouge, même s'il est encore tout. Pour finir, un proverbe. Il ne faut pas mélanger les torchons et les serviettes hygiéniques.

0: pas grave, vous voyez, santé. C'est-à-dire accompagner Désiré François. Désiré François, mesdames et messieurs, Cassia, ici, Côte-Nous été, c'est. Waouh! Wow. Fait pas aussi patrimoine Maurice, n'est-ce pas? Allez, notre patrimoine, c'est le Champ de Mars. On y va.
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0: sortez vos carnets d'Ipin et vos stylos et pour prendre note de ce que Mekrajeveria a vu pendant cette semaine concernant les courses de demain, surtout le deuxième classique de la saison, la Barbey Cup. Mekraj, bonjour.
1: Bonjour Patrice, bonjour Sophie.
2: Bonjour.
0: Est-ce qu'il y aura des courses demain avec la pluie
1: Patrice,
0: là
1: depuis 4h30 du matin, ça tombe, ça n'arrête pas, je ne sais pas. Hein.

0: un peu perplexe.
1: Ah, est-ce que les chevaux se sont entraînés? Je ne pense pas, non?
0: Le matin, il y avait quelques galops, mais ensuite, quand la pluie a redoublé à longueur, en intensité, ouais. Il y avait moins de galops, c'était plutôt des trots. Okay. Et là, on est actuellement à la prise de sang où pas tous les entraîneurs envoient leurs chevaux en même temps.
1: Mm-hmm.
0: Parce que quand même, il pleut des cordes ici à Paulie actuellement. Et bon, on a pu regarder quelques chevaux. Il y a quelques chevaux qui sont déjà partis à la prise de sang.
1: Oui.
0: Notamment là, on a Gilles Maurice qui est devant moi, qui part pour prendre pour la prise de sang. Mais c'est une journée compétitive, Patrice. Il y a 7 des gros favoris, mais on les sait tous. Quand journée classique, il y a certainement des outsiders qui vont traverser.
1: Bien sûr. Est-ce que Raymond Danielson a fait le bon choix? Dans son interview avec Ashwin, il avait des doutes. Est-ce qu'il a bien fait de choisir Gilles Maurice pour le barbé demain?
0: Personnellement, moi, je crois qu'il a fait le bon choix parce que Gilles Maurice a quand même battu Zavion à sa dernière sortie malgré une course très compliquée.
1: Mm-hmm.
0: Et n'oubliez pas ce jour-là, il a eu un parcours quand même assez difficile en quatrième évêchure.
1: Ouais.
0: Et la saison dernière, si on se souvient bien, il avait terminé deuxième derrière Meridius où il avait manqué quelque peu son départ, oui. Etc. Donc, on peut s'attendre à une meilleure course de Gilles Maurice. Et pour moi, il est bien coté et son jockey a fait le bon choix.
1: D'accord, d'accord. Et puis, à surveiller, quel autre cheval dans le barbé Mekraj?
0: Patrice, moi personnellement, j'aime bien Underworld malgré sa 11e liste, un poussé qui a du pas. Et là, avec l'état de la piste, on sait qu'il y a beaucoup de jockeys qui vont opter pour l'extérieur aussi.
1: Oui.
0: Donc, moi, j'aime bien Underworld dans cette course. Bien sûr, il faut se méfier de Gilles Maurice. Il y a aussi Meridius qui a bien progressé au fil des semaines. Et bien sûr, il ne faut pas négliger aussi les chances de rapidage.
1: Bien sûr. Parlez-nous d'autres courses, quelques chevaux que vous avez qui ont bien travaillé pendant cette semaine, même pendant la semaine dernière.
0: Alors, la semaine dernière, il y a un cheval de la première course qui a très bien travaillé, qui est Exalted Love. Et moi, j'ai vu un coursier en gros progrès. C'est Indigenous dans la première course. C'est un coursier qui a pas mal travaillé la semaine dernière. Et ensuite, il est parti à Floréal, où il a laissé une bonne impression à Floréal aussi.
1: Mm-hmm.
0: Donc, c'est un outsider valable dans la première course Indigenous.
1: Oui.
0: Dans la deuxième course, Warshaw You, concernant Mike Tyson, quand c'est quand même un bodybuilder à longueur, dans une superbe condition.
1: Oui.
0: Je pense qu'il sera difficilement battu dans cette course.
1: D'accord.
0: Dans la troisième, bon, on doit voir si les chevaux aiment courir dans une piste molle ou même que lente, mais j'aime bien qu'il soit là avec sa deuxième année dans cette course.
1: Mm-hmm.
0: Et dans la quatrième course, Alpine Challenge est le favori de la course. On peut comprendre que ce soit sa première ligne. C'est un cheval qui a très bien travaillé vendredi dernier. Mais il a quand même des adversaires. Il y a un cheval qui a bien travaillé dans cette course. C'est Smith & Wesson qu'on doit avoir l'œil aussi.
1: Oui, oui, oui.
0: Dans la cinquième course, moi j'aime bien Future Frequency. Si j'étais quand même confiant quand il avait couru contre Diamond des Eiko, je dois quand même lui accorder une bonne chance demain.
1: Oui.
0: Il y a aussi le cheval Holister et Hansen Kairo qui sont quand même des usures dans cette course, mais moi j'aime bien Future Frequency.
1: Oui.
0: Et dans la dernière course, bon, tout dépendra de comment l'état de la piste sera.
1: Mm-hmm.
0: Donc, c'est tous quand même la dernière course après 6 courses, surtout dans le barbé où il y a 11 chevaux. Donc on ne connaît pas trop l'état de la piste actuellement.
1: Oui.
0: Personnellement, je crois qu'il faudra être molle. Et la va garantir les meilleures garanties, mais c'est un back market, c'est un projet qui manque son départ. Attention au kickback. Vous aurez plus de détails certainement à la télé demain, surtout par rapport à l'état de la piste aussi.
1: Exactement.
0: Les chevaux qui aiment courir dans cette piste, mais la va garantir semble offrir les meilleures garanties actuellement.
1: Merci beaucoup, Mekraj, pour votre analyse, votre briefing. On se donne rendez-vous demain à midi. Merci. 5. Midi. Merci. 5.
0: J'espère.
1: Midi 5, demain, on prend l'antenne, chers amis. Merci, Mekraj. À demain.
0: Bye.
1: À venir à l'horoscope.

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3: Et Sophie, on débute avec les béliers.
4: Alors, vous ressentez le besoin de changer d'air. Qu'est-ce qui vous en empêche?
3: Les taureaux.
4: Une conversation sincère va renforcer un lien qui compte énormément à vos yeux.
3: Les gémeaux.
4: Votre esprit vif va vous aider à saisir des opportunités avant les autres.
3: Les cancers.
4: Alors, vous avez besoin de vous remémorer des souvenirs heureux pour avancer dans votre vie.
3: Les lions.
4: Votre sens du détail pourrait vous éviter un malentendu.
3: Les vierges.
4: Alors, vous allez être mis sous le feu des projecteurs ce vendredi, les vierges. La question est de savoir si cela vous plaît ou pas.
3: Ouais. Les balances.
4: Sortez de votre zone de confort, acceptez des invitations, même si elles vous semblent farfelues.
3: Les scorpions.
4: Votre intuition perçante pourrait révéler ce que quelqu'un essaie de cacher.
3: Les sagittaires.
4: Soyez sûr d'être à la hauteur de vos ambitions, redescendez sur terre.
3: Les capricornes.
4: Attention à ne pas être maladroit dans une conversation à cœur ouvert.
3: Oui, les verseaux.
4: Gardez les pieds sur terre. Gardez les pieds sur terre, ne confondez pas rêve et réalité.
3: Les verseaux, c'est ça?
4: Les poissons. Non, les poissons. Les poissons maintenant, alors votre mémoire pourrait vous faire défaut, les poissons, organisez-vous.
3: Merci Sophie, Chris Isaac. Faites aujourd'hui ses 70 ans, chers amis. Juste après la pub, on écoute Wicked Games.
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0: Magnifique, Chris Isaac et Wicked Games. La question du jour signée à Shibachu.
1: Oui.
0: Quelle est la question aujourd'hui?
1: Bah, savez-vous quel organe du corps consomme le plus d'énergie?
0: Ah, j'ai aucune idée, mais on aura la réponse avec Hachi tout de suite.

Savez-vous quel organe du corps consomme le plus d'énergie, même s'il ne représente qu'environ 2% du poids total du corps? Le cerveau est un véritable gourmand en énergie. À lui seul, il consomme près de 20% de l'énergie utilisée par notre organisme au repos. Cela s'explique par son activité permanente. Jour et nuit, il traite des informations, contrôle nos mouvements, gère nos émotions, stocke nos souvenirs et coordonne des fonctions vitales comme la respiration ou les battements du cœur. Contrairement à ce que l'on pourrait croire, le cerveau ne s'arrête jamais de travailler. Même lorsque nous dormons, il reste actif pour consolider la mémoire, trier les informations de la journée et assurer le bon fonctionnement de notre organisme. Pour accomplir toutes ces tâches, il a besoin d'un apport constant en oxygène et en glucose, sa principale source d'énergie. C'est d'ailleurs pour cette raison qu'une alimentation équilibrée, une bonne hydratation et un sommeil de qualité sont si importants pour préserver nos capacités intellectuelles. En somme, bien qu'il soit relativement petit par rapport au reste du corps, le cerveau est l'organe le plus énergivore, une véritable centrale de commande qui fonctionne sans interruption tout au long de notre vie.

0: Christian joue dans Open Mosmos, eh? 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
1: Bonjour, c'est moi Rafik. 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Si moi tu as besoin, moi tu préfères, je vais mettre ça là.
2: Moi, qui ça en balan comme moi pour boum. Bon, moi, sans raison de qui est. Puis, moi, si moi tu as besoin d'un grand footballer, un jour, moi tu as besoin de David Beckham ou Eric Cantona, frère.
3: Bonjour, ici c'est Avis. Si moi tu as besoin d'un footballer dans mon avis, moi tu as besoin de Ronaldo.
4: Moi, je suis madame Nezabi Kossine. Si moi jamais moi j'ai un footballeur dans mon avis, moi pour choisir Mohamed Salah. Parce qu'il est comme mon fils et il joue bien et il est talentueux.
5: Bonjour, maman Belle Axel. Si moi tu as besoin d'un grand footballeur dans mon avis, c'est Cristiano Ronaldo.
6: Bonjour, je m'appelle Asraf. Si moi tu as besoin d'un grand joueur dans mon avis, c'est Messi.
7: Moi, si moi j'ai un grand footballeur dans ce pays Maurice là, moi tu as content de Pelé. Mais mal sens, il n'est pas là.
8: Moi, je m'appelle Yogesh. Ben, si moi tu as envie, j'ai un grand joueur dans mon avis, moi je suis content de Eric Cantona.
9: Bonjour, je m'appelle Ahmed. Moi, si moi tu as envie, j'ai un grand joueur dans mon avis, c'est Bruno Fernandez.
10: On doit voir Jean-Paul, c'est ça?
11: Oui.
10: Oui, Jean-Paul, bonjour.
11: Bonjour.
10: Jean-Paul!
12: Allô? Oui, oui, bonjour.
10: Oui, ça va?
12: Ça va, merci.
10: Jean-Paul, alors, faites quoi dans la vie?
12: Chauffeur.
10: Mais nous
11: remorquer,
10: là, nous remorquer, chauffeur.

0: Hein,
1: puis
0: comment
1: dit...
2: Et qu'on dit... Oui, vous faites bauder, là, oui, oui.
1: Bon, bauder. Ça fait que vous perdez des enfants à l'école, là?
2: Oui, oui, oui.
0: Ah, ah
1: d'accord.
0: Prudence sur la route.
2: Hein? Oui, bien sûr, bien sûr.
1: L'appli, pas de ça où était, est-ce qu'il a appli béton? Ah, ça, Benken a l'appli, là, non?
2: Benken a l'appli.
1: Tu fais attention, l'eau, c'est bien, qu'il bat des enfants, là, qu'il soit le plus près possible avec l'école. OK. Jean-Paul, il y en a un petit cadeau pour vous. Si vous donnez nous la bonne réponse, vous faites écouter un extrait ou donnez nous le titre ou le nom de l'artiste. Attention, c'est parti. Il y a des enfants là, puis il fait ta base pour des yens. Jean-Paul,
0: allez, dites-nous
1: la bonne réponse.
2: Yeah.
1: Oui.
0: Bravo.
1: La belle Zaïde.
0: C'est vrai, effectivement.
1: La sœur de Sophie.
0: Voilà, c'est ma sœur. Donc, vous repartez avec un gift pack ce matin, un Mysterious Lavender Face Wash, un fortifiant bio Vita Royal et aussi un Coconut Milk Shampoo. Gros bravo.
1: Bravo.
2: Merci, merci beaucoup.
0: Bonne journée, bon week-end.
1: Bon week-end, Jean-Paul.
2: Merci,
1: bye bye.
0: Merci.
2: Bye bye.
1: Allez, thank oui. you. C'est signé Daido pour terminer cette deuxième heure, chers amis, à venir le journal.
0: Et aujourd'hui, Adrien Valère reçoit dans l'interview de la matinale Rajen Narsingen, junior ministre aux Affaires étrangères de l'intégration régionale et du commerce international.
1: Nous, on se retrouve après l'interview de la matinale. On va parler football de la Coupe du Monde 1970, la 8e édition de la Coupe du Monde dans Fan Zone, qui est pour moi la plus belle Coupe du Monde de tous les temps. On va en parler, je vais vous raconter toute l'histoire tout à l'heure, aux alentours de 8h40.

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1: Belle matinée, bonne route, il est 8h. Journal avec Adrien Valère. Bonjour Adrien.
2: Bonjour Sophie, bonjour à tous.
1: Et les titres.
2: Drogue synthétique, l'alerte chez les jeunes sur 173 cas recensés. Près de 6 adolescents sur 10 sont concernés. Rassemblement public vers des sanctions plus lourdes. Narendra Nath Gopi craint une atteinte à la liberté syndicale. Chagos, la ratification de l'accord se précise. Gavin Glover attend désormais l'examen du texte par le Parlement britannique. Détroit d'Hormuz, le plan d'évacuation suspendu quelques

0: 11 000 marins restent bloqués dans le golfe. Mais parlons du temps. Pour commencer, le ciel est gris ce matin avec des nuages sur plusieurs régions de l'île. Les averses sont attendues surtout à l'est, au sud et sur le plateau central. Ces averses pourraient être parfois modérées avec quelques orages isolés. Des brouillards sont aussi attendus, et ce qui pourrait réduire la visibilité. On écoute le prévisionniste Yashvir Amlagan pour plus de détails.
1: Dans les nuages qui peuvent venir depuis de l'est, ça peut de nous un temps plus vieux. Si nous regardons une pluviométrie, puis dès 3h30, 4h du matin, c'est une, nous avons près de 45 mm dans la région de Bagatelle, et dans la région de Providence, nous avons près 50 mm de pluie, et voir quoi, nous avons près 33 mm de pluie, ou nous avons 36 mm. Et si nous regardons un chiffre là, plus là, les pluies concentrées dans le plateau central, c'est qui nous attend graduellement au cours de la journée pour commencer à atténuer, mais toujours dans la pluie sur l'est, sud, plateau central, sans les couper assister même dans une région comme Mondiaou, Grand Bassin, Midlands, Wooton, Providence, Bagatelle même. Mais nous ne pouvons pas gagner un gros lapis. Nous ne pouvons pas gagner 25 mm de pluie dans 30 minutes, ça ne nous pas gagner. Mais puis nous avons une chose temporaire, mon cas, ou dans un endroit inondable, ça bien sûr. Mais ben, de là, il faut aller.
0: Si vous prenez la route donc aujourd'hui, soyez très prudents. Et journée internationale contre l'abus et le trafic illicite de drogue. Ce vendredi à Maurice, les professionnels tirent la sonnette d'alarme face à la progression de la consommation chez les jeunes. Soit 173 cas ont été recensés en 2025 contre 139 l'année précédente. Plus inquiétant encore, près de 6 adolescents sur 10 concernés consomment de la drogue synthétique, devenue aujourd'hui l'une des principales menaces. Plus de détails avec Niyama Narayana Reddy et les commentaires de Jenny Yalapa.
2: La tendance est inquiétante et les chiffres ne cessent de grimper. Selon le docteur Nitish Raj Sokol, responsable de la Home Reduction Unit, 173 cas ont été recensés en 2025 contre 139 l'année précédente. Plus alarmant encore, près de 6 adolescents sur 10 concernés consomment des drogues synthétiques devenues aujourd'hui la principale menace chez les jeunes.
3: On a une statistique, nous trouvons les 5 dernières années et en 2021, il y a 117 admissions de institution de santé. 2022, c'est 97, 2023, 126, 2024, 139, 2025, 173. Alors, ce qui nous trouvait, c'est justement, ça concerne un adolescent, nous peut causer, majoritairement à la drogue synthétique. L'autre pourcentage considérable et important, c'est autour de 25 à 30%, c'est la cause d'un opiacé, particulièrement héroïne.
2: Ça, cette réalité, les intervenants appellent à une mobilisation de tous les acteurs de la société.
0: Et sur le terrain, le constat est tout aussi préoccupant. Au centre docteur Idriss Goumani, Ali Lazer explique que plus de 75% des jeunes admis en réhabilitation sont accompagnés par leurs parents. Pour lui, la drogue synthétique s'est propagée à une vitesse fulgurante, prenant l'ampleur d'un véritable tsunami. Écoutez.
4: Depuis assez longtemps, mon tiration d'alarme me dit qu'il y a un rajeunissement et une féminisation de la consommation de la drogue. Parents, ils amènent les enfants dans l'école primaire, là, à 10 ans, ils gagnent avec la drogue synthétique. Nous avons un travailleur social qui prend le guet de la case pour inviter avec d'autres parents, vignes dansantes, pour une bonne réunion. C'est à partir de là qu'ils nous connaissent, s'ils ont posé. On va bien arrêter parce que ce phénomène relapse est toujours là. Et à cause de ça qu'ils nous font un suivi psychologique et psychosocial.
0: Et les sanctions liées au rassemblement public pourraient bientôt être durcies. Dans le budget 2026-2027, le gouvernement annonce un amendement au Public Gatherings Act, ce qui change. L'amende donc maximale passerait de 25 000 à 100 000 roupies. La peine maximale de prison, elle, passerait de 4 à 5 ans en cas d'infraction liée au rassemblement public, une mesure qui suscite des inquiétudes dans le milieu syndical. Narendranath Gopi estime que cela pourrait porter atteinte à la liberté syndicale et décourager les mouvements de contestation. Lovina Sophie.
5: La loi actuelle encadre déjà les rassemblements publics à Maurice. Pour organiser une réunion ou une marche, les organisateurs doivent informer le commissaire de police par écrit au moins 7 jours à l'avance. Ils doivent préciser le lieu, l'heure, la durée, les organisateurs et, dans le cas d'une marche, l'itinéraire prévu. La police peut aussi imposer des conditions ou même interdire un rassemblement si elle estime qu'il existe un risque pour l'ordre public. C'est ce cadre actuel que nous explique le DSP Lidia Lam.
6: Une intervention de

0: qui tout rassemblement de 12 personnes ou plus dans l'espace public, excluant certaines conditions qui sont dûment mentionnées dans la loi, dit un offense. Toute personne qui organise un rassemblement public, il devait impérativement faire une application en écrit au commissaire de police dans un délai minimum de 7 jours avant l'événement. Là-dedans, il est bon de préciser que la police est capable d'imposer certaines conditions à l'organisateur et la police a la prérogative aussi pour arrêter n'importe qui l'événement s'il y trouvait une acte risque en rapport à la sécurité publique.
1: Mais avec l'amendement annoncé dans le budget, les sanctions seraient renforcées. L'amende maximale passerait de 25 000 à 100 000 roupies. La peine maximale de prison passerait, elle, de 4 à 5 ans. Pour Narendranath Gopi, qui intervenait mercredi lors d'une conférence de presse, cette mesure envoie un mauvais signal. Selon lui, elle risque de freiner les actions syndicales.
2: Les fins coincent surtout les syndicalistes qui nous habitent à faire une manifestation. Ils coincent nous à travers la révision de sa PGA-là. Et en même temps, maintenant, ils permettent aux militaires, les pouvoirs gagnent support aux militaires que la police américaine pour mettre là.
1: Les syndicats disent suivre de près l'évolution de cet amendement qui devra passer par l'étape parlementaire avant d'entrer en vigueur.
3: Chagos, à présent, Gavin Glover affirme que la ratification de l'accord se précise. L'attorney general est revenu hier soir au Parlement sur les étapes ayant mené à la rétrocession de l'archipel à Maurice. Selon lui, l'examen du projet de loi par le Parlement britannique n'est plus qu'une question de temps, même si aucune date n'a encore été fixée. Gavin Glover a aussi indiqué que plus de 20 projets de loi ont été élaborés cette année. Il a ajouté que le viol conjugal et le féminicide figurent dans le Criminal Code Bill bientôt présenté au Parlement. Écoutons-le.
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3: Patrick Asirvanen défend la réforme de la pension annoncée dans le budget 2026-2027 lors des débats budgétaires. Le ministre de l'Énergie a dénoncé la mauvaise gestion des fonds de pension sous l'ancien régime. Il affirme que les deux fonds de pension du CEB sont déficitaires avec des manques à gagner de 131 millions et 64 millions de roupies. Selon lui, cette réforme est nécessaire pour assurer la viabilité du système pour les générations futures. Écoutez.
5: Nous devons avoir également le courage de reconnaître une réalité qui s'impose à nous. Le système de pension non contributif est aujourd'hui arrivé à un point où sa durabilité, sa pérennité est mise sérieusement en question. Si nous continuons à appliquer le même modèle sans adaptation ni réforme, que laisserons-nous aux générations futures? Ce que le docteur Amgoulam fait aujourd'hui, c'est pas pour nous, c'est pas pour nos enfants, c'est pour les enfants de nos enfants. C'est pour la génération à venir, c'est pas pour nous. C'est pour cette raison que je dis que gouverner, c'est pas facile.
3: Autre chose à présent, la création d'un campus dédié à la formation des infirmiers est une nécessité pour assurer la relève dans le secteur de la santé, estime Ram Nawazadik, représentant de la Nursing Association. Il insiste aussi sur l'importance d'améliorer les conditions de travail afin d'encourager les médecins à rester dans le secteur public. Ces propositions interviennent alors que le budget prévoit le recrutement de 2220 professionnels de la santé ainsi que davantage de formations spécialisées. On écoute Ram Nawazadik au micro de Cheminée Zouzir Wahed Ali.

0: N'est-ce pas permettre la pour venir travailler dans Maurice? Je n'allais pas travailler dans l'Europe, dans New Zealand. Mon DLI, bien. Et tu besoin faire un campus School of Nursing avec tous les facultés. Comment se traîne? Est-ce qu'il y a un docteur qui a un plus moins qu'il y a un senior chief executive? Nous pas qu'à rentrer dans scale of salary, tu besoin faire une commission pour la santé. Vous en faites pour faire docteur? Combien de millions vous avez dépensé pour faire docteur pour les vingt-gains? Combien? 50 000 OP, 60 000 OP? Des nurses peuvent travailler avec 50 malades. Même l'équipement, même Lily, même vieille Lily, même Lily Resso. Et il y a Health Center, docteur vini demi-journée, mais comment se faire faux marchon? Je demande le ministre Béchou, faire un campus School of Nursing, donne un incentive à un docteur pour entrer dans l'hôpital. Faire une commission de la santé qui se la paye et l'autre la paye, qui attire pour lui rentrer dans le service public.
1: À l'étranger, la présidente par intérim du Venezuela, Delcy Rodriguez, doit se rendre dans les zones sinistrées après de lourds séismes survenus mercredi. Donc, le bilan s'est alourdi à 188 morts et plus de 1500 blessés. Et le plan d'évacuation du détroit d'Ormuz, qui doit permettre de faire sortir quelques 11 000 marins bloqués dans le golfe, a été suspendu hier après une attaque visant un navire qui avait emprunté ce passage, a annoncé l'Organisation maritime internationale. C'est la fin de ce journal. Restez branchés sur RM1 à suivre l'interview de la matinale avec le junior minister Adjane Dorsingen.

0: nous pour l'interview de la matinale sur RRM1 ce matin. À l'écoute, donc, aux hôpitaux Adrien Valère. Depuis budget 2026-2027, beaucoup syndicalistes inquiets, raison de ces réformes pensions, principalement débat autour au means testing qui finit out finalement, mais aussi un amendement qui, dans Public Gathering Act, pour une sanction plus forte, pour un rassemblement qui part conforme, mais il y a aussi donc renforcement de l'ordre public, coopération et sécurité avec un partenaire étranger parmi les États-Unis. Et aujourd'hui, nous sommes avec nous, Rajen Norsingan, junior ministre, ministère des Affaires étrangères, qui a aussi une formation juriste. Bonjour,
1: Rajen Norsingan. Bonjour, Monsieur Vallée, à tous les auditeurs. Mauricien, Mauricien, bonjour.
0: Donc, Rajen Norsingan, petit représentant légal du mouvement Renew l'ATS, si je ne me suis pas trompé, donc à l'époque. Au final aussi, il y a un problème quand tu fais un rassemblement à l'époque, quand tu as un régime, tu l'as. Quand... Où trouve la situation actuelle avec le budget, la réforme, etc. Est-ce qu'il vous comprend qu'il s'appelle mettre un trouble dans l'esprit ban syndicaliste aujourd'hui qui peut faire ban reproche?
1: Bon, on connaît ça budget là. Un budget, nous bien comprendre, il y a d'abord simple. Moi, pas économiste, moi juriste, mais qui considère recettes et non, et qui considère dépenses ou préfère. Maurice, pendant plusieurs années, plus de à peu près 10 ans, tous les paramètres économiques en 2024, quand c'est un nouveau gouvernement l'envenir, il est au rouge. Qui vous prend déficit budgétaire, il arrive à un seuil qui n'est pas capable de tolérer. Ou il y a tout balance commercial, il est au rouge. Ou il y a inflation, il est au rouge. Donc tous les paramètres sont au rouge. Donc, le gouvernement est mis à prendre une mesure. Une mesure difficile. Et bien sûr, ce gouvernement-là, le premier ministre, et ben les autres ministres, ben députés, ben tous les parlementaires, junior ministres incluant, ne sont pas insensibles. Tout le monde nous a fait un sacrifice. Donc, pension qui nous est là, et dans certains pays, le système des pensions est écroulé. Quand on a l'exemple de Sri Lanka, à l'époque, Argentine, la Grèce, donc nous devons faire attention. Et quand il prend sa main de mesure l'année dernière, nous écoutons un peu la colère des citoyens, et ça l'année-là, le gouvernement, avec des bonnes intentions, les experts aussi, il vient envie de réformer le système pour, avec un système de ciblage. Quand nous parlons de le ciblage, qu'est-ce que ça veut dire? Le ciblage veut dire où peut protéger ban démunis, ban du monde qui gagne moins, et où c'est mettre un peu plus fort de l'oban classe moyenne et aussi ban riche. C'est ça qu'on appelle ciblage. Parce que le système de pension, il n'est pas possible qu'un du monde peut gagner 100 000 roupies, il peut travailler, et en même temps, de 60 à 65 ans, il gagne pension. Quand il prend sa main de mesure là dans le budget, vous trouvez, normalement, on a first reading de la loi, après on a second reading, et pendant second reading là, ben, du monde vient discuter. Et à l'intérieur du gouvernement, même quand il prend sa main de mesure là, il y a plusieurs députés, ministres, et aussi junior ministers, à l'exemple moi-même, m'ont envoyé le message au ministre des Finances, et ben, aux responsables politiques, pour dire aux autres qui, peut-être, nous a réfléchi mieux. Mais donc, ce n'est pas juste syndicaliste.
0: Vous ne pensez pas qu'il sortit bien faire avant ça?
1: Non, peut-être que ça. Nous avons dire qu'il y a une mesure quand on prend. C'est ça, moi, dire au second reading. Qui fait dans le second reading? Comme un député, ministre, junior ministers, causé, et même membre de l'opposition.
0: Mais est-ce qu'il finit la consultation avec eux?
1: Oui, c'est la consultation. Nous causons dans les grandes lignes. Parce qu'il y a un budget, on n'est pas capable de révéler. Tout bon détail, parce qu'il est là, il pour fausse, la main du monde capable de prendre, comment dire, prendre l'avantage, quand, ou en avance, ou fini, connaître qui peut être dans notre budget, là. Mm-hmm. Vous discutez dans les grandes lignes, il y a un bon débat, dans le groupe parlementaire, dans le conseil des ministres, et dans plusieurs des autres groupes, ils discutent dans les grandes lignes, mais livrés qui,

0: ça, à mes yeux-là, dans tout ce technicité et dans tout ce détail, la plupart, enfin, majorité, ban ministre et ban député, pas au courant.
1: Je pas au courant. Donc, c'est pour ça qu'ils ont fait éteindre la voix. Si
0: bien sûr, vrai. Bien sûr, pendant les débats. Mm-hmm. Et aussi, avant, le même jour, pour qu'on dire au moins le soir même, me dit le ministre des

0: Malheureusement, avec sa mesure réforme de pension, qui l'ivini, comme on dit, il paye tout ce qui est bon dans le budget, que ben, il peut focaliser là. Et moi, personnellement, en tant qu'un socialiste modéré, je comprends appréhension de ban syndicaliste, appréhension de personnes de troisième âge. Bon, pensez à un peu confusion aussi.
1: Confusion, justement, on dit que le Public Governing Act qui peut amender, ben, syndicaliste, pas trop comprendre, qui amène ça dans sa budget-là, spécifiquement, surtout qui nous peut revoir donc, le système de la pension en même temps. Est-ce qu'il y a un lien? Ben, là, peut dire que la force policière peut aussi renforcer avec manette internationale.
0: Non, pas quoi, il y a un lien du tout. Prenez-moi, quand il y en a, qu'on rappelle, quand il y a un amendement là, à IBA, bon, elle n'est pas la première du monde, sinon la première personne qui finit dire qu'il n'est pas correct, c'est un amendement-là. Et bien sûr, il y a les autres camarades qui se joignent à ce mouvement-là. Nous, pour la liberté d'expression, nous, pour la liberté de se regrouper, de manifester, mais la Constitution prévoit ces deux droits-là. Section 12 de la Constitution, liberté d'expression et aussi liberté de gathering, les garanties par la Constitution. Et dans la loi Public Gathering Act, ils permettent du monde manifester, protester, oui, mais dans l'ordre et la paix.
1: Mm-hmm. Ou même là où il passe dans sa main de trouble, est-ce que vous pensez que ça peut là justifier?
0: Non, regarde ça.
1: Syndicaliste?
0: Moi, je ne pas quoi qui les bon, ben syndicaliste, il fait une représentation. Et là, mon camarade à l'intérieur du gouvernement, il fait une représentation. Vous connaissez tout, chaque fois qu'on fait prendre ce qu'on appelle, ou prendre une sanction, ou même une fine, un emprisonnement, les besoins, ce qu'on appelle respecter un principe de base, le principe de la proportionnalité dans la loi. Donc, mon opinion personnelle, bon dire ça à ton général, bon dire ça à qui de droit. Ma syndicaliste, c'est une phase de représentation. Mais c'est nous pas capable aussi, d'un extrême à l'autre, nous besoin de garder ça à l'équilibre, respecter ça principe de la proportionnalité. Donc, l'hypo important qui nous amène à l'équilibre, du monde qui a le droit de manifester, du monde qui a le droit d'exprimer ça, par exemple au Facebook. Du monde, la fois dernière, le gouvernement est venu, il nous supprime, manipule Facebook, brime la liberté. Mais c'est même aujourd'hui aussi, même dans le passé aussi, ou pas capable à cause de la liberté d'expression, ou venir ou faire une allégation, ou passer un commentaire vraiment diffamatoire, sans aucune justification. Et souvent, ce qui va arriver au Facebook, au social media, du monde servi, ban fake profiles. Vous voyez, M. Valère, comme moi, si on veut faire une allégation loin du monde, vous pouvez mettre mon nom à Diane Dorsingen qui peut dire ça. Monsieur Valère qui peut dire ça. Qui fait vous a cassé? Vous n'avez pas cassé des fake profiles.
1: Vous pensez qu'il y a un ministère de l'Éducation aussi?
0: Non, mais le point important, nous bisons, au contraire, moi, me dire, il y a deux catégories du monde qui bisent de nous être un enhanced freedom of expression. C'est justement un journaliste et un académique de l'université. Et tout du monde, bisons jouir la liberté d'expression. Mais la liberté d'expression, vous bisons exercer avec restraint. Et aussi, ou pas blesse ou ban voisin, ou pas blesse les autres du monde, parce que ou liberté, il commençait bien, et il terminait quand la liberté des autres aussi commençait. Mm-hmm. Ou pas capable de faire une diffamation, ou pas capable de faire, ça comptait injure. Comme au lien Facebook, même contre l'ancien premier ministre, et M. Jagnat à l'époque, ou gagne droit pas contre la politique de M. Jagnat, aujourd'hui, ou gagne droit contre la politique de M. Navin Ramgoolam.
1: Est-ce que vous pensez qu'il y a aujourd'hui un bon fake profile qui peut agir?
0: Il y a beaucoup de fake profiles, il y a beaucoup de monde qui fait ban juron, qui est inacceptable dans une société démocratique. Mm-hmm. Nous disons, moi, j'ai la liberté d'expression menacée par, même par ce gouvernement, vous connaissez qui m'a besoin de faire. Donc, moi, vous tolérez qui n'importe qui gouvernement empiète nous la liberté d'expression ou la liberté de faire une manifestation pacifique.
1: Mm-hmm. Donc, budget
0: pas question tout ça.
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0: Non, mais ça, mon camarade syndicaliste, dans plusieurs mon camarade hein, syndicaliste, je peux critiquer, je tenais à mon appréhension, et n'importe qui citoyen lambda, il a le droit de critiquer.

0: il n'y aura pas d'accord. C'est ça qu'il appelle un dissent dans notre société. Et le gouvernement, justement, il a dit, oui, on peut prendre en ligne, comme on a dit, mais qui fait le gouvernement peut reculer. Mais c'est ça qui montrait aucun gouvernement, à l'intérieur même, il y a un dissenting voice. Et le premier ministre, qui est ministre des Finances, bizin reconnaître qu'il lit l'inécouté, et il peine dictateur, quand l'inécouté, il trouvait qu'il peut-être dans l'absolu, bizin réforme pension, mais peut-être façon Péferli un peu trop vite, et peut-être ciblage. Je vais donner un exemple. Hein. Peut-être parce que vous avez sa soeur, il a 50 000. Je ne pas regarder moi, je ne pas économiste. Peut-être qu'il vous a 75 000, 100 000.
1: Mais justement, un film de ban expert pour voir la question. Beaucoup de gens peuvent demander aussi est-ce qu'un film bizarre paye aux alentours de 900 000 roupies à sa ban du monde pour faire ça, pour ensuite retourner vers l'arrière.
0: Non, regarde ça, ban expert. Comment le mot dire? Vous êtes ban expert. Vous êtes Getli en termes de chiffres, en termes de qui n'est arrivé dans le passé. Vous êtes fait une projection dans 10 ans, 15 ans, 20 ans, 25 ans. Est-ce que ce système de pension-là est soutenable, est durable, ou ça n'est pas le crash? Ben, l'un dans la peau technique. Maintenant, c'est aux politiciens de guetter la peau, là, amener l'équilibre, amener une balance entre le côté social, le côté chiffre, amener l'équilibre. Et bien sûr, quand on peut prendre des mesures, là, nous pouvons dire. Peut-être que vous avez mal compris le ciblage. Le seuil peut être discutable, hein? On ne peut pas dire le contraire. Ça, c'est à l'intérieur du gouvernement, vous avez discuté. Mais le ciblage est fait, justement, moi, beaucoup d'affaires me disent, nous avons protégé, nous avons du monde misère. Nous avons protégé, nous avons du monde vulnérable. Il n'est pas possible qu'il y ait du monde qui gagne un salaire très faux, 100 000, 200 000, 250 000, Monsieur Vallée, au cas comprend, combien de monde qui gagne 200 000 roupies salaire, 150 000 roupies salaire, il a gagné une pension 15 000 roupies?
1: Vous pensez qu'il y a du monde capable?
0: Mais si nous continuions comme ça, là, Enzo, quand le système crash, veut dire, ben, du monde misère, ben, du monde qui peut gagner, 10 000 salaire, 17 000 roupies, 18 000 roupies, les boucaves, maximum 30 000 roupies, Enzo, ça, ben, du monde, nous peut mettre à risque qu'ils n'ont pas gagné une pension du tout dans 15 ans, 20 ans. Est-ce que c'est ça qui nous envie? Faut pas regarder, mais ils se posent la question.
1: Oui. Mais ben pensionnaire actuel là qui est là, je peux dire qu'ils ont aussi dans la vie.
0: Non, bien sûr, moi tout à fait d'accord qui moi l'opinion personnelle ban du monde qui gagne qui déjà en difficulté, ben c'est que m'appelle lower middle class et en bas lower middle class, je besoin être protégé, je besoin gagner de pension. Ça c'est mon opinion personnelle. Mais par contre, ben du monde très aisé, pas juste très aisé, ben aisé et très aisé et ben capitaliste, ils ont pas gagné. Ça c'est mon opinion personnelle. Moi, puis engage le gouvernement. Peu importe qui la décision du gouvernement pour prendre. Moi, c'est une opinion comme un socialiste modéré. Nous, bien capable protège ben du monde qui au bas de l'échelle et qui lower middle class, ben middle class qui est aisé et above middle class, bien pas gagné cette protection là.
1: Une dernière question, là, ça dossier à Radio Nostingen. En principe, Ban Saint-Gilles, il dit qu'il se trouve devant Parlement le 29, si je ne me trompe pas. Est-ce que vous pensez que ça peut avoir un impact à cause d'un dire qui est Premier ministre et à l'écoute de la population? Vous pensez que ça peut avoir un impact?
0: Que ça. Premier ministre, hier, dans PNQ, il répond qui means test out. Quand means test out, veut dire la plupart, ça va une appréhension, la plupart, ça va une interrogation là, et qui. Certains là-dedans très très justifiés, vous pensez qui, enfin, bien sûr, du moins, toujours capable de continuer à critiquer. Chacun est à son opinion, nous devons respecter la liberté d'opinion des autres, mais vous pensez qui, comme ministre, ça veut dire, il veut dire beaucoup d'affaires. Bon, c'est demain, donc cet après-midi, nous vous connaissons avec summing up du Premier ministre, qui solution a été retenue, et vous pensez, à partir de là, le calme va revenir, mais c'est maintenant que vous avez réfléchi. Nous faisons balance budget là. Qui côté nous parle tirer, mettre ban taxe. Mon moment d'avoir une opinion personnelle, bon, on veut exprimer moi là, mon exprimer à l'intérieur du gouvernement. Connais quand ou soit un ministre, même si ou un junior ministre, si ou un backbencher, ou qu'à cause un peu plus avec plus de critiques dans le public, si ou un ministre, ou un député prime minister, ou un ministre, il y a un principe qui nous héritait de

0: Et tout de suite, notre rubrique Regard sur l'histoire avec Reza Duli Mahmoud, qui nous raconte l'histoire de Charles Darwin.
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7: Chers auditeurs, bonjour. Je vous parle aujourd'hui d'un éminent naturaliste, d'un biologiste et d'un écrivain britannique. Notre personnalité en question révolutionne les biologies par ses théories novatrices. En effet, ses observations biologiques et géologiques le conduisent aux théories de l'évolution et de la sélection naturelle. Et oui, ce scientifique de renom a foulé notre sol au mois d'avril 1836. Je vous parle évidemment de Charles Darwin. Il naît le 12 février à Shrewsbury, dans le Kent, en Angleterre. Il fait ses études à la Grammar School de Shrewsbury et entame des études de médecine à l'Université d'Édimbourg. Par la suite, le jeune Darwin étudie la théologie au Christ College de Cambridge, mais ni la médecine ni la prêtrise ne l'intéressent. Très tôt, il se passionne pour l'observation de la nature. À 22 ans, il se joint en tant que naturaliste au vaisseau HMS Beagle pour un voyage autour du monde. Ce voyage dure 5 ans et prend fin le 2 octobre 1836. Darwin poursuit ses observations sur les îles Galapagos, qui est le point de départ de ses découvertes. À la fin de son voyage, il fait escale à l'île Maurice. Le botaniste visite l'île en passant par le nord en direction de Port-Louis le 29 avril 1836. Il est immédiatement frappé par la beauté naturelle de Maurice. Pour lui, Port-Louis est plus français et moins anglicisé que Calais ou Boulogne. Il remarque que les rues de la ville sont alors très propres et régulières. Il est également sous le charme de son joli

0: petit théâtre et de ses grandes librairies aux rayons bien garnis. Toutes ces images que projette Port-Louis sont pour lui un avant-poste de l'ancien monde de la civilisation. Le 2 mai, il gravit la montagne du Pouce. Arrivé au sommet, il jouit d'une vue imprenable sur les terres insulaires. Le 3 mai, il passe quelques jours chez le capitaine Lloyd, un arpenteur et un ingénieur britannique. Le 5 mai, son hôte l'emmène examiner des rochers coralliens surélevés à Rivière-Noire. Darwin apprécie les collines escarpées et les fermes cultivées de la région et se promène à dos d'éléphant. Ce pachyderme de Lloyd est apparemment le seul présent sur l'île à l'époque. Le 9 mai 1836, Darwin quitte Port-Louis. C'est son dernier voyage. Rentré en Angleterre, il épouse sa cousine Emma Wedgwood et s'installe à Down dans le Kent en 1842. En 1859 paraît son ouvrage majeur qui bouleverse le monde scientifique, Origin of Species, suivi de Descent of Man en 1871. Charles Darwin s'éteint à Down le 19 avril 1882 à l'âge de 73 ans. Il est enterré dans l'abbaye de Westminster.
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2: Oui?
3: Oui, Sophie.
2: On parle de Coupe du Monde, là, n'est-ce pas? 1970, oui. Ben, en fait, c'est la suite de ce que vous racontiez hier.
3: De 1970,
2: oui.
3: Où l'Angleterre a remporté la Coupe du Monde.
2: Oui.
3: Et puis, ben, 4 ans après, on va où? On va au Mexique.
2: On va au Mexique, mais on veut savoir... enfin, on a une autre question, comme ça, vous allez pouvoir nous expliquer en même temps. Selon vous, est-ce que la Coupe du Monde 1970, c'était la plus belle?
3: Je pense, oui. Et les experts aussi pensent que oui. Ben, cette Coupe du Monde 1970, la 9e édition, s'est tenue au Mexique du 31 mai au 21 juin. Cette édition de la Coupe du Monde, décrite comme l'une des plus spectaculaires, est également marquée par les 10 buts de Gerd Müller, l'Allemand, et la demi-finale à suspense que je vais vous raconter, connue comme le match du siècle, qui se termine sur le score de 4 buts à 3 pour l'Italie après prolongation.
2: Mm-hmm. Ouais. Et bien justement, qu'est-ce qui a rendu cette Coupe du Monde exceptionnelle?
3: Ben écoutez, pour la première fois, le remplacement de joueurs dont le jeu a été autorisé en Coupe du Monde, à raison de 2 substituts pendant un match. L'Union soviétique a été la première équipe à faire un changement dans l'histoire de la Coupe du Monde contre le Mexique dans le match d'ouverture. Et puis cette Coupe du Monde a également vu la première utilisation des cartons, carton jaune et carton rouge. Cette Coupe du Monde était également la première à être télévisée en couleur à travers le monde. Et puis, afin de s'adapter aux horaires de programmes européens, quelques coups d'envoi, dont notamment ceux du match d'ouverture, le quart de finale et la finale, ont été donnés à quelle heure, d'après vous? À midi, Sophie. Les joueurs et les entraîneurs n'étaient pas contents parce qu'il faisait chaud au Mexique. Mais bon, c'était comme ça, c'était pour la télé. Voilà.
2: Oui. Mais parlez-nous aussi des gestes du fameux Pelé.
3: Écoutez, le roi du football est à son apogée parce qu'en 1966, on l'a blessé. Là, il revient très très fort à côté des joueurs d'exception. Rivellino, Tostao, Gerson. C'est une équipe et Jairzinho, c'est une équipe de stars, on va dire. Mm-hmm. C'est là qu'on découvre les vrais stars brésiliens. Le lob de Pelé depuis le centre du terrain, un geste unique, c'est la première fois qu'on voit quelque chose comme ça. La feinte sur le gardien de l'Uruguay, il laisse le ballon passer sans toucher le ballon, et il fait le tour du gardien, mais il n'arrive pas à marquer, ce geste reste un geste légendaire. Mmh. Et puis la reprise de la tête de Pelé sur Gordon Banks pendant le match Angleterre. Brésil, que Pelé commence à célébrer, il se dit ben c'est un but, non, Gordon Banks est là, il tire le ballon, mais quand même c'est le Brésil qui bat l'Angleterre, 1-0.
2: Oui, mais il y a eu aussi le match du siècle.
3: Je vous en parlais, Italie-Allemagne. Ben écoutez, l'Italie ouvre le score par un but de Boninsegna suite à un excellent 1-2 avec Riva, qui est le meilleur joueur italien. Et puis, par Karl-Heinz Schindler, à la 90e minute d'égalisation, prolongation, Gerd Müller donne l'avantage à l'Allemagne à 94e minute. Égalisation de l'Italie, et puis ça part comme ça, 3-2. pour l'Italie. 3-3.

0: 3. Et puis, arrive à un moment que Franz Beckenbauer se blesse à l'épaule. Mais on a fini de faire tous les changements et il ne peut pas sortir. Ou l'Allemagne joue à 10, ou Franz Beckenbauer joue avec sa clavicule cassée. Et il joue comme ça, une bandasse n'importe où.
1: Incroyable. Ouais.
0: Et jusqu'à la fin du match. Et on dit toujours c'est l'Allemagne qui gagne, sauf que cette fois c'est l'Italie qui gagne et qui part en finale contre le Brésil. Mmh. Voilà.
1: Et selon vous, qui c'est qui remporte
0: Enfin, c'est pas selon moi, hein, c'est...
1: Ouais, selon vos analyses.
0: Ouais, qui remporte cette finale? Eh bien, c'est le Brésil, avec une équipe monstrueuse, Rivellino, comme je vous ai dit, Tostao, Jairzinho, Gerson, le grand Pelé, le capitaine Carlos Alberto. Ce qui me marque, c'est le but de Pelé de la tête, parce que Pelé, il n'est pas grand, hein, il mesurait 1m68 à peu près.
1: Ouais.
0: Mais il décolle, et puis il marque un but, et puis égalisation de l'Italie. Et puis 2-1 pour le Brésil, 3-1 pour le Brésil. Mais le but de ce match, c'est le dernier but du 4-1 de Carlos Alberto. Mm-hmm. Et c'est un but extraordinaire. Et puis le Brésil, qui gagne la Coupe du Monde pour la 3e fois. Et le Brésil qui garde la Coupe Jules Rimet. Mm-hmm. Et définitivement. Et puis c'est là que la nouvelle Coupe du Monde rentre en jeu en 1974 en Allemagne. Je vous raconte tout ça lundi.
1: Ouais, mais vous savez pourquoi est-ce que les footballeurs ils aiment bien aller chez le coiffeur?
0: Non, je ne sais pas.
1: Pour avoir une bonne coupe.
0: Ah, ça c'est bien ça.
1: Voilà.
0: Qu'est-ce qu'il y a à la télé ce soir et pendant le week-end? On vous dit ça tout de suite.
1: Bah écoutez, sur la NBC 1 à 20h25, c'est une série locale, donc Gandhi. Et puis sur la NBC 11, aujourd'hui, comme on est vendredi à 20h35, on parle de Turf Tips.
0: Mm-hmm. Avec Mekraj et Rajiv.
1: Exactement. Et puis, alors à 21h30, Mondial en route vers New York. 23h, c'est le live. Il y a un match ce soir, n'est-ce pas?
0: Oui, il y a un match ce soir. Il y a Sénégal-Irak et France-Norvège. C'est à 23h.
1: Oui, et puis sur la MBC 5 à 20h. Télénovela, Un amour sauvage à 20h50. Télénovela toujours, Valentina My Special Love à 21h35, la Descendants of the Sun. Et puis, qu'avons-nous aujourd'hui? Ah ben vendredi, 20h25, Fun Friday with Jerry. Mm-hmm. Donc chaque vendredi, un moment de détente. Et puis, aujourd'hui, il a comme invité Brian Buckland, Ludovic le professeur et puis Shael Fitt.
0: Ouais.
1: Donc, à suivre sur la MBC2 aujourd'hui à 20h25, Fun Friday with Jerry.
0: Et les matchs au programme demain matin, 4h, Uruguay-Espagne, Cap-Vert, Arabie Saoudite, à 7h demain matin, Nouvelle-Zélande-Belgique, Égypte contre Iran. Et puis, dimanche matin, 1h, Panama-Angleterre, Croatie-Ghana. À 3h30 du matin, dimanche, Colombie-Portugal. Et Congo-Ouzbékistan. Voilà les matchs au programme, chers amis, pour ce week-end. Et on termine avec la Jordanie contre l'Argentine, l'Algérie contre l'Autriche et il arrive lundi matin. Hein. Non, dimanche. Les 16e de finale, premier 16e de finale, Afrique du Sud-Canada. Voilà pour le programme.
1: Ouais, pour la radio, alors à suivre sur RMA aujourd'hui de 10h à 11h. Dans Habiter notre île. Christelle de Spéville qui reçoit Sarasvati Malak et Anthony Bouic, membres du groupe Patiatan, ainsi que Delphine Berthomier, proche collaboratrice du groupe et autrice du livre-album paru l'an dernier au cœur des échanges, Les Légendes et Contes qui traversent leurs derniers albums avec un focus particulier sur l'exploration sonore réalisée pour Oda, inspirée de mythes de la Lémurie.
0: Merci Sophie.
1: Oui, je t'en prie.
0: Le gâteau d'anniversaire, c'est maintenant. On part à Flac pour retrouver Anjana. Bonjour.
1: Kunjana. Bonjour.
2: Kunjana. Bonjour tout le monde.
1: Bon, ça va?
0: Ça va bien?
2: Oui, et vous?
1: Oui.
0: Ça va.
1: Qui programme là? Fait que les V. Qui peut faire comme ça?
2: Fait que les V là.
1: Vous pouvez dire ça.
0: Fait que les V?
1: Kunjana, oui. Qui d'habitude d'avant, le ridicule, j'ai fait l'ouvrage.

0: phrase.
1: Ouais.
2: Non, mais l'amour à la maison, bientôt université.
1: Oh, d'accord. Oh,
0: qui, petite vacances.
1: Qui vous peut aller étudier comme ça? Qui vous peut aller étudier comme ça à l'université là?
2: Mathématiques.
1: Ah, yo papa, oh, ça, Sophie qui faut là-dedans.
0: Du tout pas, hein. Sans... Mi-temps même brûle. Mi-temps même brûle.
1: Sans plus haine.
0: Sans plus haine.
1: Ouais.
0: Sentier haine.
1: On parle des enfants sans plus haine. Hey. Oui, mathématiques, là, qui vous faire, elle est là, après une professeure mathématique.
2: Oui, professeur même.
1: D'accord,
0: ben,
1: d'accord.
0: C'est super.
1: D'accord.
0: En tout cas, bonne continuation. Eh bien, nous sommes maintenant du poussant de pou, parce que c'est un jour spécial, n'est-ce pas?

0: Voilà, c'est de la part de maman, papa et de votre sœur. Vous repartez ce matin avec un gâteau offert par Carrefour et une petite bouteille, enfin, de Pure Heaven, une petite boisson, qui a fait un petit cheers, ok?
1: Oui.
2: Bonne journée, bon week-end.
0: Plaisir, bonne journée.
1: Merci, bonne journée, bon week-end.
2: On arrive à la fin de cette émission, de cette semaine. On se donne rendez-vous lundi, passez un bon week-end. L'équipe du matin.
0: Salut Megan, merci pour les images à la télé.
2: Ouais,
0: Arvin Obilok nous a assisté aujourd'hui à la technique, c'était Apalna. Mm-hmm. Le sport avec Ashley Sitana, le journal et l'interview avec Adrien Valère. Les rubriques Mailing Balou, Reza Dili Mahmoud, Kamlesh Bekori, Anduram Goulam et Ashi Bachou. Merci Patrice.
2: Merci Sophie pour cette
0: semaine. Alors on a aussi Mekraj, hein, s'il nous écoute.
2: Oui, Mekraj, exactement. Mekraj, je vais dire comme ça. Il a arrêté sans démos.
0: Oh, il a arrêté.
2: Sans de nage. Tellement il a la pli pour lui. Allez, bon week-end
0: bon
2: à vous.
0: Bon week-end, à lundi. Soyez en forme surtout, reposez-vous bien.
2: Ça compte les footballs là. Jobin Carré là, les gars. Faites prendre compte. All right. Allez, aujourd'hui, c'est l'anniversaire de Ryan Tedder, le chanteur de One Republic qui fête ses 47 ans. One Republic, Counting Stars. Bisous, ciao, à lundi.

0: Il est 9h33 minutes à l'instant, c'était Natasha Bedingfield et le titre Unwritten sorti en 2004 qui a d'ailleurs aussi permis à la chanteuse d'être révélée au monde entier et depuis ben voilà, ça a été un gros succès à l'époque mais malheureusement c'est vrai qu'on l'entend plus du tout sur que ce soit au niveau de la musique, sur les réseaux entre autres, et bien assez calme en ce moment. Allez, on y va tout de suite du Damon Kennedy juste après ceci.
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0: Mais Diamond Kennedy, et en plus de ça, c'est vrai que c'est une chanson en circonstance par rapport au temps. Donc un peu de douceur, il pleut depuis ce matin, même toute la nuit il a plu. Ben écoutez, prenez bien vos précautions et surtout sur nos routes, soyez prudents. Mais on est vendredi, il faudra quelque chose qui bouge un peu, n'est-ce pas? Un son feel good, c'est parti avec Fat and Small.
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C'est en 2009 qu'elle nous a sorti ce titre où Pixilotte surprend aussi un public, son public, avec cette balade pleine d'émotions, Cry Me Out, qui parle de rupture. Et ce qui est différent dans cette histoire, c'est que le message est celui d'une femme forte et indépendante. Allez, tout de suite, nouveauté avec Kenael et Dis-moi, et on aura les avis de décès dans un tout petit moment.

les avis de décès. On nous prie d'annoncer le décès de Monsieur Sanjeev Orisini Kala Apadou. Le décès de Monsieur Sanjeev Orisini Kala Apadou, ici connu sous le nom de Sanjeev. Il était âgé de 57 ans. Le convoi mortuaire sortira de chez sa mère. Madame Radhika Orisini Kala Apadou à Victoria Lane, Roche Noire, à 11h, pour se rendre à l'incinérateur de Piton. Le décès de Madame Marie Enna Arlette Finn. Le décès de Madame Marie Enna Arlette Finn, née Abel. Aussi connue sous le nom de Madame Finn, Miss Catéchisme, elle était âgée de 85 ans. Le convoi mortuaire sortira de la chapelle Ardente de Moura à Petite-Rivière à 11h aujourd'hui pour se rendre à l'église du Bienheureux Père Laval à Sainte-Croix et de là au cimetière Saint-Georges, les Salines. Le décès de Monsieur Georges Eddy Prodigue. Le décès de Monsieur Georges Eddy Prodigue. Il était âgé de 66 ans. Le convoi mortuaire sortira chez son fils, Monsieur Louis Stéphane Prodigue, à résidence Pierre de Soleil, Souillac, à 11h, pour se rendre à l'église de Saint-Jacques à Souillac et de là au cimetière de Souillac. Le décès de Madame Marie-Suzanne Salvara. Le décès de Madame Marie-Suzanne Salvara. Aussi connue sous le nom de Babi. Elle était âgée de 80 ans. Le convoi mortuaire sortira de Fabrique Lane à Mardalbert à midi pour se rendre en l'église de Saint-Patrice à Plaine-Magnan et de là au cimetière de Maillebourg. Le décès de Madame Marie-Madeleine Kundou. Le décès de Madame Marie-Madeleine Kundou des Mouniens. Ex-habitante de Montroche, elle était âgée de 90 ans. Le convoi mortuaire sortira de la chapelle Ardente de Caen-le-Vieux à 14h pour se rendre à l'église de Notre-Dame de Montroche et de là au cimetière de Saint-Jean. Le décès de Monsieur Sonny Clancy Steward Koussali. Le décès de Monsieur Sonny Clancy Steward Koussali. Il était âgé.

âgé de 73 ans. Le convoi mortuaire sortira de chez sa fille, Madame Ruth, Sonia Kosali, à Avenue Cardinal, morcellement Bellevue à Albion, à 15h, pour se rendre au crématorium de Saint-Thomas à Beaubassin. Le décès de M. Désiré Guy Jean-Patrick Naina. Le décès de M. Désiré Guy Jean-Patrick Naina, il était âgé de 60 ans. Le convoi mortuaire sortira de la route royale Grand Bel Air à 15h pour se rendre à l'église de Notre-Dame des Anges à Maillebourg et de là au cimetière de Petit Bel Air à Maillebourg. Le décès de Madame Marie Noéline Elmire. Le décès de Madame Marie Noéline Elmire, née Bagnat. Elle était âgée de 63 ans. Le convoi mortuaire sortira du numéro 53 Pierre Pivot Street à Sainte-Croix à 15h30 pour se rendre à l'église du Bienheureux Père Laval à Sainte-Croix et de là au cimetière de Bois-Marchand.

et le décès de Mademoiselle Marie-Anne Lafortune, c'est le décès donc de Mademoiselle Marie-Anne Lafortune. Elle était âgée de 83 ans. Le convoi mortuaire sortira de la chapelle Ardent de Moura, Petite-Rivière, demain samedi à 10h. Pour se rendre à la chapelle Emmaüs à Coromandel et de là au cimetière de Saint-Pierre. À ses familles endeuillées, RMA présente ses plus vives sympathies. C'était les avis d'obsèques et Intermède qui termine également. Donc rendez-vous dès lundi pour une nouvelle édition 100% musique, comme vous le savez, chaque lundi. Et ce, jusqu'à vendredi. Alors restez branchés aussi, c'est Christelle de Spévy qui prend le relais juste après pour habiter notre île et ses invités. Bon week-end à vous.

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0: Vous venez d'entendre Création, la première partie d'une installation sonore intitulée La Voix Chalmali, réalisée en 2023 par le groupe Patiatan dans le cadre de la première édition du House of Digital Art. Nous voilà plongés dans le grand mythe fondateur de l'océan Indien. Ce mythe que l'on retrouve à Maurice, mais aussi à La Réunion ou en Inde, sous différents noms. Lemuria, Chalmali, Kumarikandam. Ces mythes qui se rejoignent pour dire tous une même chose. Nous, habitants de l'océan Indien, sur nos îles éparses ou pays divers, sommes tous les héritiers d'un même continent englouti que Malcolm de Chazal développe dans son texte Petrushmok, que l'on retrouve dans la cosmogonie indienne sous le nom de Chalmali et dans la mythologie tamoule sous le nom de Kumarikandam. Bonjour, bienvenue dans Habiter notre île. J'ai le plaisir de recevoir aujourd'hui deux membres du groupe Patiatan, Sarasvati Malak et Anthony Bouick, ainsi que Delphine Berthomier, proche collaboratrice du groupe et autrice des textes qui composent leur livre-album « La nuit les eaux » sorti le 7 octobre dernier. Parce que les mythes sont des récits fondateurs et qu'ils façonnent un imaginaire commun, parce que les mythes, mais aussi les contes et les légendes, répondent à des questions existentielles, et que ce mythe en particulier, celui de la Lemurie, Chalmali, Kumarikandam, donne un autre sens à notre présence sur ce petit territoire insulaire où il nous arrive de nous sentir enserrés par l'océan Indien. Parce qu'il nous inscrit dans un territoire plus grand, qu'il agrandit notre représentation de nous-mêmes et des liens qui nous unissent. Pour tout cela, j'ai eu envie de prolonger le voyage en Lemurie et de continuer à explorer nos mythes, nos contes et nos légendes. Et quelle plus belle passerelle que la musique pour enrichir et dévoiler nos imaginaires. Bonjour Sarasvati, Anthony, Delphine.
1: Hello.
2: Hello.
0: Bonjour. Bonjour. Alors pour démarrer dans cet imaginaire, j'avais envie d'inviter Delphine à lire un texte qu'elle a écrit il y a quelques années suite à une commande de l'artiste Émilien Jubaud dans le cadre d'une fresque réalisée par plusieurs artistes à l'Institut français de Maurice.

0: Donc bonjour Delphine.
1: Bonjour.
0: Alors peut-être qu'avant de nous proposer la lecture de ce texte, tu pourrais nous expliquer un petit peu la démarche, puisque ce texte est né bien avant l'album et donc l'écriture des textes que tu as écrit pour l'album La Nuit les Ours, dont on va évidemment parler tout à l'heure. Et toi, tu es d'origine française et tu vis depuis très longtemps à Maurice, donc tu es quand même très imprégnée de notre île et un petit peu mauricienne maintenant. Ce mythe, tu te l'es approprié. Comment en fait est né le texte que tu vas nous lire? Dans quel contexte? Et comment tu t'es imprégnée aussi du mythe de la Lémurie pour l'écrire?
1: Donc, quand j'ai été contactée par Émilien Jubaud pour le travail d'écriture qui était lié à la fresque, j'ai choisi l'un des personnages les plus grands. Il traverse en fait les trois murs de l'IFM. C'est un personnage qui a été représenté en grande partie par Kim Yip-Tong, qui a en fait dessiné toutes les montagnes de Maurice quasiment sur le corps du personnage. Et j'avoue que cet être hybride est assez... incroyable, m'a beaucoup inspiré ses couleurs, le fait qu'on parle des montagnes de Maurice, qui m'ont beaucoup interpellée quand je suis arrivée ici. Donc en effet, ça fait une dizaine d'années que je suis à Maurice. Et je me suis dit que j'allais raconter son histoire. J'avais envie de raconter son mythe, de savoir d'où elle venait. Moi, je suis professeure de français. Les mythes et les histoires, j'adore en raconter, j'adore en lire et en entendre. Et donc, j'avais envie de faire une sorte de conte étiologique qui raconterait l'histoire de ce personnage étrange que les artistes avaient appelé Mumu. Et donc, pour moi, ça a fait écho à beaucoup de choses. Je suis en effet française. J'ai été bercée, moi, de mon côté, par d'autres mythes et d'autres légendes, mais parmi elles, il y avait quand même celle de l'Atlantide, puisque nous, on est plutôt du côté atlantique en France. L'Atlantide, ça m'a beaucoup portée depuis que je suis petite, par les histoires que me racontait mon cousin, par exemple.
0: Est-ce qu'on peut faire une petite pause là-dessus, sur l'Atlantide, justement, et sur ce mythe, parce que on est en lien direct avec la Lémurie. Qu'est-ce qui est raconté? Qu'est-ce que c'est que ce mythe, pour les auditeurs qui nous entendent et qui peut-être ne le connaissent pas? Et tu as parlé aussi de contes étiologiques. Est-ce que tu peux juste nous faire un petit rappel de ça?
1: Alors, un conte étiologique, c'est l'autre mot, ce serait conte des origines. En fait, c'est un conte qui raconte l'histoire d'un animal, d'un être, d'une chose. Et là, en l'occurrence, j'ai eu envie de raconter l'histoire de Mumu, d'où venait cet être étrange qui était apparu sur les murs de l'IFM. Concernant l'Atlantide, ce qui m'a beaucoup surpris, c'est que quand je suis arrivée à Maurice et que j'ai découvert l'histoire de la Lémurie, pour moi c'est quasiment un écho, un parallèle avec ce continent-là, perdu également, submergé par les flots mythologiques, puisque voilà, ça alimente pas mal d'histoires.
0: Donc il y a eu un lien entre l'Atlantide et la Lémurie, finalement.
1: C'est ça, j'étais très surprise de voir qu'il y avait tant d'échos, en fait, entre deux océans. Et donc quand j'ai écrit ce texte Mumu, clairement, je suis partie du peuple, enfin en tout cas du peuple mythologique des origines, qui aurait été le peuple de Mu, qui aurait été enseveli sous les flots, qu'on aurait assimilé ensuite à l'Atlantide, et puis ensuite que j'ai retrouvé ici en arrivant à Maurice. Et donc j'ai été très surprise et en même temps très intéressée par cette universalité du mythe, en fait, de la submersion d'une civilisation par les flots, l'idée de ce territoire perdu mais quelque part commun à tous, et donc c'est ça qui m'a portée quand j'ai écrit Mumu.
0: Alors on attend la lecture de Mumu maintenant. Alors,
1: l'histoire que je vais vous raconter est ancrée au plus profond des âges et des océans. Là où la mémoire des hommes se perd, se dissout, se délite, dans une mer sans fond et sans fin. Quand le temps était encore liquide, sans prise sur l'évolution des choses, de la matière ou de la lumière. Quand l'univers des origines n'avait pas encore de nom, de forme, ni même de consistance. Quand le seul son perceptible, qui résonnait à l'infini à travers l'air et le feu, se réverbérait à la surface du grand océan primordial, attendant la promesse d'une terre à venir. Un seul son, un seul et unique son, celui de la vie de toute chose, de tout être,

0: de tout ce qui allait naître et exister par la suite et à jamais. Mumu. Héritière d'un continent perdu, avalé par le grand océan, Mumu est un être hybride, au visage multiple et aux formes plurielles, né du feu du ciel, de l'énergie verticale de la terre et du tourbillon des nuages. En elle, vivent la puissance des forces animales et végétales, la conscience latente d'une humanité en devenir. Dans le réseau sinueux de ses veines qui parcourent les montagnes mauves de son corps, dans le long corridor bleu de ses entrailles, dans sa tête et dans le creux de ses mains, bat le rythme ternaire d'une mélodie originelle, viscérale, instinctive. Lemuri. Lemuri. Lemuri. Du cratère originel d'où elle a extrait toute chose, Mumu a engendré l'esprit des montagnes, le chant ensorcelant des fleurs, l'exubérance d'une nature primitive chamarrée qui sait soigner les corps et les âmes. De cette eau brûlante d'où bouillonne et émerge la vie, Mumu a généré l'envol fantasmagorique de l'imagination, l'énergie primordiale du mouvement où se mêlent la musique et la danse, la force vitale d'une terre désormais maternelle et généreuse qui prend soin, avec bienveillance, de ceux qui l'habitent. Mumu se fait matrice, nourrice, Maurice.
1: Merci beaucoup, c'est Delphine. Magnifique. C'est un très, très, très beau texte, très poétique. Et en fait, quand je t'écoutais lire ce texte, je me suis dit, la première chose que je me suis dit, c'est vraiment à quel point ça fait écho, non seulement à Malcolm de Chazal, à Petrush Mok, parce que dans beaucoup de passages de Petrush Mok, on est vraiment dans cet univers du son, du sonore, et à quel point vous vous êtes emparé aussi de cette dimension sonore du premier monde qui peut être décrit dans, en effet, énormément de civilisations, hein, le commencement du monde, un peu, c'est quand même un grand mythe de, qui est complètement universel, on est bien d'accord. Donc, je me tourne vers Sarasvati et Anthony. Comment vous, vous vous êtes approprié ce mythe-là? Pourquoi vous êtes arrivé à ça? Pourquoi vous avez eu envie d'explorer? Parce que votre premier album n'a absolument rien à voir avec ça. Pourquoi, en fait, vous en êtes venu à explorer ça dans ce nouvel album que vous venez de sortir, donc La Nuit de l'Isour, dans lequel on trouve une dimension mystique, ésotérique, et dans laquelle il y a aussi cette dimension mythique et mythologique. Et on y reviendra, bien sûr. Mais comment vous vous êtes emparé de ça et comment vous en avez fait du sonore? Un matériel sonore.
2: Alors en fait, c'est pas vraiment une idée qu'on a forcément élaborée de se dire on va écrire sur des mythes. C'est déjà peut-être parce que c'est un sujet qui nous intéresse beaucoup. Ça vient aussi peut-être de l'observation en fait de ce qu'on a autour de nous, les paysages en fait mauriciens révèlent tellement en fait d'imaginaire. Donc déjà, les montagnes ont une forme qui est tellement insolite, qui sont tellement fascinantes que déjà, quand on les regarde, en fait, ces montagnes, on imagine des histoires, comme le corps de garde, on essaie d'imaginer qu'est-ce qu'il est en train de contempler là-haut. Donc voilà, en fait, notre paysage en Maurice est déjà beaucoup habité par de l'imaginaire parce qu'il reflète ça. Et puis, l'idée concrète de venir à écrire sur des mythes vient tout simplement d'un livre qu'on s'est retrouvé à découvrir pendant la résidence de notre premier album, pour le lancement en fait de notre premier album. On logeait à Flic en Flac chez une amie et dans son salon, il y avait ce livre donc qui s'appelle « L'île Maurice des cultures » de Isa Asghar Ali. Et en fait, dans ce livre, on découvre les mythes et les légendes mauriciennes. Et déjà de base, ça nous a beaucoup interpellés parce qu'on s'est dit, on n'en connaît pas beaucoup en fait. Il y a peu d'histoires en fait qu'on connaissait, comme par exemple la légende du Peterbot, ou même il parle aussi dans ce livre de la légende de la Lémurie ou de la légende du Gangatalao. Donc automatiquement, on s'est dit, ça serait génial de pouvoir écrire sur ces légendes, rien que parce que. Ben, si on n'était pas tombé sur cet ouvrage-là, on n'aurait jamais entendu parler en fait de ces histoires et que de pouvoir en faire des morceaux de musique, c'est de pouvoir continuer à transmettre ces histoires et faire en sorte que

0: ben, elle soit connue de, dans d'autres milieux, sur, que ça puisse toucher plus de monde. Donc l'idée, elle a émergé là, mais on n'était pas encore prêt à écrire de nouveaux morceaux parce que c'était en 2016 et que là, on était en train de lancer notre nouvel album. Mais c'est vraiment juste toute une séquence de différentes circonstances qui nous ont ramenés à écrire en fait sur ces légendes.
1: Alors juste, on va s'arrêter rapidement sur cette question justement de transmission. Dans les échanges qu'on a eus tous les quatre, j'ai beaucoup retenu ces mots qui sont revenus: identité, transmission, enseignement, message. Quelle importance ça a pour vous, peut-être en tant que groupe de musique, mais aussi tout simplement en tant que mauricien ou habitant de cette île, parce que Delphine n'est peut-être pas mauricienne, mais on finit par l'être à force d'habiter un territoire. Quelle importance ça a pour vous, cette transmission-là? Vous en êtes à votre deuxième album, vous n'êtes peut-être plus tout à fait des jeunes musiciens. En tout cas, vous avez un peu d'expérience. Donc peut-être que la question de la transmission devient quelque chose d'important. Est-ce que c'est quelque chose auquel vous avez peut-être déjà réfléchi ou pas du tout même? C'est possible aussi qu'on n'ait pas de réponse à cette question.
2: Je crois que c'est venu assez instinctivement finalement, parce que c'est des histoires que nous-mêmes, on aime beaucoup. Et on s'est dit, mais pourquoi est-ce qu'on n'en parle pas plus? Et comment est-ce que... À nos âges, on n'avait pas encore entendu parler de ces légendes-là, quoi. Donc, c'était du coup hyper important pour nous et on trouvait très intéressant de parler dessus pour transmettre. Et effectivement, c'est ça aussi qui fait la base de notre culture, une des bases de notre culture mauricienne et des légendes communes, en fait, à toutes les communautés, à la terre qu'on habite tous. Et donc pour nous, c'est extrêmement important, même en tant qu'artiste, en fait, de partager. De...
0: Et puis c'est vrai que la démarche de composer ou créer de la musique, je pense que ça vient aussi d'un désir de se dire, bah, qu'est-ce qu'on laisse en fait derrière nous, quelles traces on peut laisser, quel apport, quelle contribution on peut amener aussi dans la culture ici. Et donc d'aller fouiller un peu sur des sujets dont on n'entend pas forcément parler, c'est hyper important. Et puis, par rapport à cet album, autant le premier album, on était vraiment penché sur l'importance d'embrasser cette diversité, d'expérimenter les mélanges musicaux déjà, mais aussi au niveau des langues. C'était vraiment porté sur nos racines. Et là, ce deuxième album, on a été tellement inspiré par des histoires concrètement, de voir comment est-ce qu'on peut passer des messages, mais à travers un imaginaire, et donc à travers des petits personnages ou alors des légendes.
1: Alors justement, en parlant de petits personnages, tout de suite, ça me revient que le deuxième morceau donc de La Voix Chalmali, qui est le projet que vous avez réalisé pour ODA, House of Digital Art, le deuxième morceau, il est vraiment très sonore. Alors, pas que le premier ne soit pas, création aussi l'est, mais dans le deuxième, on a encore plus d'expérimentation, j'ai l'impression en tout cas de recherche au niveau sonore. J'aimerais bien qu'on l'écoute, mais peut-être avant qu'on l'écoute, revenir à comment vous avez créé, imaginé ce morceau-là en fait.
0: Donc, déjà même, je te parlais un peu du parcours, comment est-ce que ça arrivait qu'on se retrouve à créer ces morceaux? C'est vraiment juste des propositions déjà artistiques qui nous ont amenés à écrire finalement sur ces légendes, parce qu'on les avait découvertes en 2016. Mais par exemple, en 2017, on a été approchés pour écrire et composer une musique sur un des tableaux de Serge Constantin. Et parmi ces tableaux, il y avait le Peterbot. Et là, directement, on s'est rappelé de cette légende qu'on avait lue dans ce livre et on s'est dit, ah ben, c'est l'occasion de pouvoir écrire là-dessus.
1: Donc, la légende de Santaka.
0: De Santaka, exactement.
1: Dont on va reparler un peu plus tard.
0: Ouais. Et du coup, ben, on avait déjà composé ce morceau-là. Et puis, l'idée d'écrire sur la Lémurie est venue encore une fois par une nouvelle proposition qu'on avait eue avec, c'était des musiciens indiens qu'on avait rencontrés dans un festival qui nous avait proposé une musique. Et donc, là aussi, on a réfléchi sur ce lien qu'on pouvait avoir avec nos voisins de l'Inde. Et c'est de là, en fait, qu'est né le texte de l'Alain Lemurie. Et ça,
2: on s'est demandé à ce moment-là, qu'est-ce qui nous relie, nous, Mauriciens et l'Inde. Et en fait, en fouillant, c'est là qu'on a vu qu'il y avait plein d'histoires.

0: des peuples autour de l'océan Indien qui sont reliés en fait à ce continent perdu. Et du coup, en Inde, ils ont aussi cette légende-là, qui est la légende du Kumari Kandam. Donc, il y a un mythe tamoul. Et là, on s'est dit, mais c'est incroyable que deux peuples complètement à l'opposé de l'océan Indien aient la même histoire. Et c'est là qu'on s'est rendu compte aussi qu'il y avait des légendes comme ça à Madagascar, en Indonésie, en Australie. Et là, on s'est dit, mais voilà, c'est ça qu'il faut qu'on pense. C'est ce lien invisible qui nous lie, en fait, nous autres peuples de l'océan Indien. Et qu'on a présenté ça au groupe indien, ils ont trouvé l'idée géniale. Finalement, la collaboration ne s'est jamais faite, mais le morceau est né de là, parce que c'est à partir de là qu'on a écrit les paroles. Mmh. Et mais l'idée, c'était vraiment ça, en fait, le tronc commun de
1: ce qui nous lie en fait dans cet océan.
0: Voilà.
1: Et puis ben, c'est une nouvelle fois une nouvelle proposition qui nous a permis de vraiment approfondir toute cette réflexion autour de Charles Mali, donc de ce continent englouti. Et c'est donc le projet qu'on a pu proposer à House of Digital Art. Donc c'est la première édition, et là en fait ben, y avait un appel à projet. Et on s'est dit, ah, est-ce que ce serait pas intéressant de... Parce que là, ils recherchaient vraiment des installations sonores, donc pas forcément de la pure création musicale. Et c'est là où on s'est dit, ben, est-ce qu'il n'y a pas justement à aller explorer? Parce qu'en replongeant justement dans Petrus Mok, on s'est rendu compte que l'écriture en fait, de Malcolm était très musicale. Et qu'il y avait vraiment des passages... où il, dans sa description en fait du continent, il parle de son et donc on s'est dit ben comment est-ce qu'on pourrait reproduire ces sons là et donc c'est pour ça qu'on a voulu proposer comme projet de créer tout le paysage sonore du continent qui commencerait donc par sa création et puis une balade vraiment sur le continent qui nous amène aussi vers l'un des morceaux les plus fascinants aussi dans ce qu'il raconte Malcolm de Chazal, c'est le fait que ces montagnes elles aient été façonnées par des géants rouges et d'ailleurs il décrit aussi le sonore en fait, comment est-ce que les géants rouges communiquaient et parlaient, quels sons avaient leur voix.
0: Et de façon extrêmement détaillée, comme on va pouvoir
2: alors voilà,
0: l'entendre.
2: J'aimerais bien qu'on entende du coup le texte de Malcolm de Chazal qui a été à la base de la création sonore.
1: Une des premières inspirations vient des tout premiers chapitres de Petrus Mok où par exemple il arrive sur ce continent et il se balade et il découvre en fait le paysage du continent. Et une des phrases qu'on a relevées et qui a complètement inspiré au niveau sonore de ce qu'on pouvait produire, c'est celle-là. Donc. Et la musique que j'entendais venait d'instruments d'eau, comme je n'en avais jamais vu de ma vie. L'eau servait ici de second gosier au souffle, des chanteurs de vent, qui était placé de telle sorte que l'air servait d'écho, sans aucune paroi, pour leur renvoyer les cris. Ces êtres jouaient si bien qu'ils créaient l'écho dans l'écho, et l'air à l'air renvoyait l'harmonie, et l'eau à l'eau la chanson. Donc déjà, c'est tellement évocateur, enfin, c'est d'essayer d'imaginer ce que ça veut dire, par exemple, de créer l'écho dans l'écho, ou même ces instruments d'eau, comme il appelle. Et c'est là qu'on s'est dit avec le groupe, ben, comment est-ce qu'on peut traduire ce passage-là à travers le son? Et on a fait toute une recherche autour de ça, on a regardé dans nos propres instruments. Donc nous, on utilise principalement des instruments traditionnels. Qu'on retrouve ici ou dans la région, jusqu'en Afrique ou dans les autres îles. Et par exemple, pour recréer le son de l'eau, une des percussions qui fonctionnait vraiment bien, c'est le oudou, qui est une percussion qui vient de différents pays en Afrique, qui ressemble vraiment à un pot en terre. Et donc déjà, on a pu utiliser cette sonorité-là. Et puis, on a utilisé, par exemple, le erhu, qui est le violon chinois, qui donne vraiment aussi cette idée de fluidité. Et pour les chanteurs de vent, on a aussi pensé à la flûte. Et puis, pour créer cette idée d'écho dans l'écho, on est allé vraiment explorer au niveau des effets qu'on pouvait mettre, au niveau de la reverb ou des delays.

0: Et donc,
1: ça a été... parle un langage très musical et très.
0: En fait, l'idée, même quand pour créer ces paysages sonores, c'était de voir avec quels instruments on pouvait recréer des sons de la nature.
2: Oui, parce qu'on ne voulait pas utiliser des sons de nature existantes, parce que justement, c'est un univers mythologique. Et on s'est dit, autant recréer des sons même d'animaux avec nos instruments de musique. Donc, par exemple, il y a beaucoup de sons d'oiseaux qui sont faits avec le violon.
0: Avec les harpons. Parce que justement, on s'est dit, on ne va pas mettre des sons de boule-boule, quoi. Parce qu'à l'époque, ça devait être d'autres oiseaux.
2: Mais oui.
0: Et donc, on s'est vraiment amusé à faire de la recherche autour de, des mots, en fait, de Malcolm pour créer ce paysage sonore. Et puis, donc, cette balade sur le continent commence vraiment... On sort de l'océan, on pose les pieds sur le continent, on avance tout doucement vers sa forêt, et puis on monte au fur et à mesure vers les montagnes, où se trouvent justement les géants rouges qui sont en train de sculpter les montagnes pour nous laisser des messages, parce que c'est un peu ça l'idée de Malcolm, c'est de se dire que, en fait, ces géants, ils savaient en fait qu'un jour, Chalmali allait être englouti par les eaux, et que leur seul moyen de pouvoir laisser un message aux générations futures, c'était de les dessiner dans les montagnes, en fait. Et donc, c'est là aussi où Malcolm, par exemple, décrivait la voix des géants rouges exactement comme un son qui ressemblait à des oiseaux qui
2: béquettent. Oui, en fait, il dit le langage de ces immenses hommes au menton en forme de bec qui parlent comme les oiseaux béquettent.
0: Voilà.
2: Donc, c'est là où on s'est dit, il faut qu'on arrive à recréer ce langage-là, en fait. Et là, on a utilisé des petites percussions avec des bouts de ficelle, en fait. En tournant la ficelle sur la percussion, ça fait des sortes de crissements, en fait. Comme ça, que vous allez entendre, d'ailleurs.
1: On va peut-être écouter, justement, ce son, cette matière sonore, cette création sonore. On l'appelle comme on veut, ça s'appelle la voix Chalmali.
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0: Alors, on a entendu donc la voix Chalmali, qui est quand même un son, enfin une matière sonore vraiment riche de plein de choses que vous venez de détailler. Le troisième volet ou morceau de ce projet-là, donc la voix Chalmali, c'est un morceau que vous avez appelé Chalmali cette fois et qui est le final et qui se trouve être dans l'album que vous avez fait par la suite, donc La Nuit de l'Iso, qui est sorti très récemment. Un petit peu modifié, j'imagine, avec quelques apports un peu nouveaux dans l'album, mais en tout cas, voilà, la base était déjà là. Est-ce que vous pouvez peut-être nous raconter aussi un petit peu cette chanson-là, comment aussi est né le projet d'album, puisque voilà, on va peut-être transiter vers l'album La Nuit de l'Iso et écouter le morceau par la suite. Mais cet album, vous avez eu envie d'en faire pas juste un album, mais un livre-album. Donc pourquoi, comment, voilà, comment cette idée-là est née? Pourquoi un livre, sachant que le livre, on a parlé plus tôt de Kim Iptong, Delphine s'est dit inspirée par Kim dans la fresque réalisée à l'IFM, qui était une des artistes, elle n'était pas la seule, mais Delphine, son regard s'est porté sur le travail de Kim. Ensuite, elle a écrit Mumu à partir de ce travail-là, puis après vous avez fait l'album, vous avez choisi aussi de collaborer avec elle pour le livre. Donc voilà, comment
1: Et
0: est-ce
1: Kim
0: que tout
1: ça... pour les illustrations.
0: Ouais, justement, c'est ce que je dis avec, ouais. Avec elle. Disais elle, je voulais dire elle, Kim et Delphine, oui, avec elle deux d'ailleurs.
2: C'est assez dingue en fait, tous ces échos. Comme
0: beaucoup
2: quoi,
0: beaucoup ouais. De liens, évidemment, avec des amitiés d'artistes aussi, évidemment. Mais en tout cas, j'ai l'impression que cette thématique-là est venue un peu. Il y a eu des croisements et oui. Des ponts qui ont été faits, qui a donné du coup le livre. Le livre-album.
1: Effectivement. Bah déjà, pour le morceau Chalmali, en fait, dans l'installation de House of Digital, c'était une installation en trois parties. Donc du coup, il y avait la cosmogonie, la création, qui est le premier morceau qu'on a écouté, la voix Chalmali, le deuxième, et en fait, Chalmali, c'est le morceau, c'est la conclusion, c'est le moment où Chalmali est englouti par les eaux, en fait. Et pourquoi Chalmali, déjà le mot? Parce que, en fait, quand on s'est dit qu'on allait écrire sur la Lémurie, donc on essayait de chercher des paroles, de pouvoir chanter dessus, mais on s'est dit qu'on n'arrive pas à chanter le mot Lémurie, qui n'est pas très chantant finalement. Et en faisant quelques recherches, on a découvert que, en fait, le mot Chalmali, c'est le nom ésotérique de la Lémurie, donc de ce continent perdu, qui est un peu inspiré de Chalmala, qui est en fait un des continent indien dans la philosophie védique en fait. Et du coup on a trouvé encore les connexions incroyables et on s'est dit mais en plus Chalmali ça sonne très bien et on s'est dit bon qu'on allait utiliser ce mot là.
0: Alors pourquoi un livre en fait? Là la question va peut-être transiter entre vous trois, mais pourquoi avoir voulu vous le groupe Patiatan en faire un livre? Pourquoi faire appel à Delphine? Bon, on l'aura un peu compris déjà, il y avait déjà du lien entre vous, mais aussi pour toi, Delphine, quel sens ça a pris, en fait, d'écrire les textes du livre? Et quels sont ces textes, en fait? Pourquoi? Dans quel objectif est-ce que tu as écrit ces textes?
2: Déjà, l'idée d'en faire un livre, c'est parce que, justement, sur cet album, on se retrouve à raconter beaucoup d'histoires et dont le contexte, en fait, est hyper important parce que on peut se retrouver à écouter la chanson et à pas comprendre forcément d'où est-ce que ça vient, alors que il y a tellement d'inspirations qui sont tellement intéressantes aussi, comme voilà, pour ce morceau Chalmali, on s'est inspiré de Malcolm de Chazal, mais aussi de Robert Edward Hart. Et donc, parce que ça revient à cette idée de transmission où de base on s'était dit c'est important de les chanter ces légendes pour qu'elle continue à perdurer dans le temps. Et pour pouvoir apporter de la matière aussi, le livre faisait sens. Donc un livre d'histoire qui a été illustré donc par Kim Iptong.

0: Et pour nous, ça a été comme tout à fait logique d'approcher Delphine pour en faire la narration. Donc Delphine, on lui a demandé vraiment de créer ce fil rouge entre les différentes histoires qu'on racontait dans cet album pour apporter justement ce contexte. Et c'est vrai qu'à la base, par exemple, on avait écrit un peu ce fil nous-mêmes, mais on s'était dit que c'était un peu trop informatif et que là où c'était intéressant de collaborer avec Delphine, c'est toute sa plume poétique et qui amène aussi un nouveau regard sur ces histoires qu'on raconte et sur les chansons.
1: Avec sa sensibilité à elle aussi.
0: Avec sa sensibilité, voilà.
1: Et pour toi, Delphine, quel sens ça a pris du coup d'écrire ces textes-là qu'on va lire, hein? Tu vas nous lire l'introduction, justement, le texte qui fait écho à Chal Mali qu'on va écouter par la suite. Mais quel sens ça a pris pour toi d'écrire ces textes-là, sachant qu'il y a une dimension à la fois pédagogique et poétique dans ces textes-là?
2: C'est ça. En fait, il y avait l'idée d'informer les gens qui liraient le livre, tout en n'étant pas avec cette fois ma plume de professeur, mais plutôt une plume poétique. Moi, je suis une passionnée de poésie, je suis passionnée de littérature, mais c'est vrai que particulièrement de la poésie, et que pouvait... Enfin, un album musical attirait automatiquement la poésie, en fait. Ça m'a paru assez logique d'écrire en travaillant sur les sons, sur des échos. Il n'y a pas forcément de rimes, je n'ai pas écrit avec des vers, mais j'ai écrit des sortes de poèmes en prose avec l'idée d'écho, de sonorité qui se répète et d'un rythme parce que c'était très inspirant aussi. Enfin, le challenge qu'on m'a proposé était vraiment très stimulant, très, très intéressant parce que j'ai écrit à partir de musique. Patiatan m'avait laissé à disposition les morceaux qui étaient créés au fur et à mesure, donc j'ai pu écouter les morceaux, me laisser porter par eux, par les paroles, par aussi la trame qu'on m'avait laissée. Et puis, j'ai eu aussi accès comme pour le projet avec Emilien Jubeau, j'ai eu aussi accès aux magnifiques illustrations de Kim. Et donc, c'était quelque chose qui était, c'est un résultat, en fait, c'est un travail pluridisciplinaire, en fait. J'ai écrit à partir d'images et de musique. Et c'est assez incroyable comme expérience.
1: Est-ce que tu peux, du coup, nous lire le texte qui introduit Chal Mali?
2: À présent, nous allons te conter une des légendes de notre océan Indien. Une histoire source, tellurique et primordiale, qui nous a été transmise par des poètes mauriciens comme Robert Edward Hart ou Malcolm de Chazal. Écoute le récit de celle que l'on a autrefois appelée Chal Mali. Chal Mali, terre originelle, ardente et mystique. Chal Mali, née du feu liquide du monde, franchissant les barrières de la mer pour dresser les flancs escarpés de ces montagnes dans le bleu délavé du ciel et la clarté des étoiles. Chal Mali, lieu de toutes les connexions, de tous les partages, de toutes les narrations. Celle de ces géants rouges, façonnant dans la pierre des messages symboles et des signes basaltiques qui transcenderont l'espace et le temps. Celle d'un continent prospère, déployant ses frontières par-delà les flots, entre Madagascar la Grande, l'Inde majestueuse et la lointaine Australie. Chal Mali, un jour avalé tout entière par la mer, dont il ne reste désormais que des noms, Kumarikandam ou Lemuri, des histoires, des murmures et des chansons.

0: Alors, on a entendu le troisième morceau, Shalom Ali, qui donc figure sur, sur l'album que vous avez lancé le 7 octobre dernier. On a beaucoup parlé là depuis le début de l'émission, puisque c'était aussi pour faire écho à la première émission que j'avais réalisée avec Robert Furlong autour de la Lémurie et de Malcolm de Chazal. Mais sur cet album, il n'y a pas que la Lémurie ou Shalom Ali, il y a aussi une autre légende en particulier, Moria Pahar. Que vous développez, c'est la légende du Peterbot finalement, dont on a déjà un petit peu parlé en début d'émission. Est-ce que vous pouvez nous raconter aussi, déjà peut-être, pourquoi cet album est aussi imprégné de légendes? On l'a déjà un petit peu évoqué, mais peut-être le redire pour les auditeurs un petit peu, ce désir que vous avez eu aussi de raconter des histoires, tout simplement. On est beaucoup parti dans la légende, la transmission, l'identité, mais il y a aussi dans votre album un désir de raconter des histoires et de faire voyager. Et puis de ce personnage, Siantaka, qui est un personnage légendaire, une de nos légendes qui raconte la montagne du Peterbot, encore un conte étiologique dont a parlé Delphine en début d'émission, et dans lequel on a aussi la présence du Bot Pourri. Vous avez invité au lancement de l'album un groupe de dames qui font du Git Gawai. Donc pourquoi, c'est quoi la démarche derrière, comment vous en êtes arrivé là en fait?
1: Alors, quand on a écrit sur cette légende, on s'est dit automatiquement en fait que Siantak, il devait parler Bhojpuri. Donc, on a essayé d'imaginer.
0: Je vais t'interrompre, excuse-moi, une minute, juste pour dire, peut-être qu'on peut très rapidement raconter la légende, même si Delphine va lire après le texte qui la raconte, pour que les auditeurs comprennent de quoi on parle quand on parle de la légende de Moria Pahar.
1: Donc, en fait, c'est l'histoire d'un marchand de lait qui se perd un jour dans la vallée de Crèvecœur et qui tombe, en fait, sur des nymphes. Et il est comme émerveillé par ce spectacle. Et donc, les nymphes qui réalisent qu'il est là vont l'autoriser à venir, en fait, les visiter. Mais à une seule condition, c'est qu'il ne révèle pas son secret. Et en fait, donc il y a différentes versions. C'est ça qui est intéressant aussi, parce que finalement, l'histoire de Siantak est racontée dans beaucoup de familles à Maurice. Et donc, il y a différentes versions qui vont soit dire que ce sont ses amis qui l'auraient suivi, parce que voilà, il se posait la question, où est-ce qu'il part à chaque fois dans la forêt, qu'est-ce qu'il va voir en fait là-bas. Et donc, secrètement, ils vont le suivre et donc découvrir aussi les nymphes, ou alors d'autres histoires qui vont dire que il aurait révélé le secret juste par accident. Et nous, dans la chanson, on n'a pas voulu prendre parti sur une des versions. C'est plus sur l'idée, en fait, de comment est-ce qu'on arrive à révéler un secret comme ça. Parce qu'effectivement, la menace était que s'il révélait le secret, il serait changé en roche et donc en montagne. Et que c'est sa tête qu'on retrouve, une tête en l'air, au sommet du Peterbot.
2: Qui est d'ailleurs la définition de Moria Pahar, qui est montagne à tête humaine.
0: Voilà. Donc en fait, le Peterbot a un autre nom.
1: Ouais. C'est ça. En fait, déjà, quand on a écrit le morceau, on a essayé d'imaginer l'univers de Siantak. Et donc, on s'est automatiquement dit qu'il devait parler Bhojpuri, et que ça a fait sens pour nous de...

0: traduire les paroles en fait de ces parirani, donc de ces nymphes. Nous on l'a traduit en reine des fées en Bhojpuri. Et quand on l'a écrit, ben moi j'ai approché une amie à moi qui habite à Piton, qui parle Bhojpuri, et je lui ai demandé en fait de traduire le refrain qui est Siantaka Amal Sekre Nabol Beta Roswa Ban Jaibe, qui veut dire Siantaka, ne révèle pas notre secret, sinon en roche tu seras transformé. Et c'est après, donc en discutant avec cette amie, qu'elle nous a dit, bah, tu sais comment est-ce qu'on l'appelle, nous, cette montagne? On l'appelle Moria Pahal, et qui veut dire donc montagne à tête humaine. Et déjà, on a trouvé ce nom tellement plus évocateur parce que, voilà, déjà l'envie même d'écrire sur cette légende, c'est que cette montagne reste la plus fascinante. C'est une montagne avec une roche qui tient en équilibre au sommet. Donc voilà, c'est tellement plus évocateur en fait de l'appeler Moria Pahal. Donc c'est pour ça qu'on a eu envie en fait de donner même le, comme titre ce nom de la montagne qu'on connaît beaucoup moins. Finalement, ce serait beaucoup plus les personnes qui sont touchées par ce milieu Bhojpuri qui connaîtraient ce nom, mais pour d'autres personnes, ben ça peut rester quelque chose de complètement nouveau. Et c'est un peu cette idée là, c'est de réussir à transmettre et que ben ça puisse atteindre différentes personnes. Et voilà, donc
1: c'est comme ça que oui, vous avez eu envie tout simplement de d'écrire aussi cette chanson et de la faire entendre et de faire entendre du coup la légende derrière la chanson.
2: Exactement. Ouais. Et justement, vu que le refrain du morceau, c'est en fait les fées qui sont en train de parler à Siantaka, et on s'est dit mais il faut absolument qu'on ait un groupe de femmes qui fasse les fées en fait. Et du coup on a eu l'occasion plusieurs fois d'aller à des mariages indiens en fait, et c'est là où on a découvert le Geet Gawai. On s'est dit mais elles sont incroyables, ces femmes qui chantent et qui dansent
0: et qui jouent des instruments,
2: et en fait on s'est dit mais ça make sense, vu qu'en plus elles chantent souvent en Bhojpuri, de trouver des femmes qui chantent du Geet Gawai pour venir chanter les fées en fait sur le morceau.
0: Et en fait, c'était presque un rêve, un aboutissement pour ce morceau-là, parce que le Geet Gawai, il faut savoir que c'est une pratique qui est patrimoine mondial de l'UNESCO, qui justement regroupe des femmes qui jouent et chantent en Bhojpuri, mais aussi même dans les chansons en fait qu'elles transmettent, ce sont des contes. Et donc, juste déjà se dire, est-ce qu'un jour cette légende-là pourrait devenir aussi un morceau chanté dans des Geet Gawai, ça serait incroyable. Donc voilà, un petit rêve, mais où on s'était dit ça aurait été tellement tellement chouette de pouvoir faire une collaboration avec ces femmes. Et on a eu l'opportunité en fait de rencontrer un groupe de Geet Gawai l'année dernière, et voilà, c'est comme ça que en fait chaque chose se sont faites à différents moments. C'est pour dire que ben, ce morceau-là, l'idée est apparue depuis 2016. C'est qu'en 2017 qu'on a écrit les paroles. Ensuite, on a pris du temps aussi même à trouver la traduction en Bhojpuri. Parce que ben, dans différents endroits de l'île, en fait, on parle même pas le même Bhojpuri. Donc, plusieurs fois, on s'est retrouvés à corriger parce que, ben, on aurait des personnes qui nous disent, mais nous, on dit pas ça comme ça. Et donc, voilà, ça a été tout un cheminement. Et après, qui nous a amené jusqu'à la rencontre. Parce que même ce morceau, on l'avait pas vraiment abouti. C'est vraiment le tout dernier morceau qu'on a enregistré sur l'album. Et on savait qu'il avait sa place sur l'album. On n'arrivait pas encore à lui donner sa forme. Et c'est lorsqu'on a rencontré ces femmes qui font du Geet Gawai, que là, ben avec la, donc on a invité des chanteuses à venir chanter sur ce morceau, et que là, en fait, le morceau a pris tout son sens. Et donc, ça revient aussi encore une fois à comment est-ce qu'on peut continuer à faire perdurer des traditions à travers ben, les morceaux qu'on vient ajouter dans ce livre-album, ben, comme pouvoir faire référence au Geet Gawai pour des personnes qui peut-être n'auraient jamais entendu parler de cette pratique musicale avant.
1: Oui, et qui est quand même patrimoine mondial de l'UNESCO, ouais. Donc qui est quand même une tradition importante aussi à préserver, finalement.
0: C'est ça.
2: Et ça s'inscrit aussi dans une démarche d'ouverture, en fait, vers les autres qu'on prône beaucoup à travers notre musique. Et parce que, ben, on n'aurait pas eu d'autres occasions comme celle-ci de rencontrer des femmes qui font du Geet Gawai comme ça, en tout cas, parce que là, du coup, elles sont venues à la maison, on a enregistré dans notre studio avec elles, elles sont venues dans notre concert, on a fait un concert ensemble, on était tous hyper contents du résultat, elles aussi, c'était la première fois qu'elles faisaient un concert dans ce style-là, en tout cas, et la rencontre était juste incroyable, mais
0: tellement
2: en fait...
0: Riche, ouais.
2: Voilà, c'est

0: on n'a pas tous les jours des occasions comme ça, et c'est en gardant l'esprit ouvert sur, et l'ouverture vers les autres, qu'on peut en fait arriver à créer des ponts comme ça et des collaborations
1: inédites
0: et avec un résultat où on est très content et on espère que ça va toucher les gens.
1: Alors, on arrive vers la fin de l'émission là, assez sérieusement. Et avant d'écouter le morceau, j'aimerais aussi qu'on évoque les autres collaborateurs du groupe Patiatan, parce que ils sont malheureusement pas ils n'étaient pas disponibles ce matin pour venir en studio avec nous, mais ils sont bien là et ils ont largement participé à ce travail de création et de longue haleine. Donc, est-ce que vous pouvez évoquer les trois autres membres du groupe qui ne sont non les quatre autres membres du groupe qui ne sont maintenant pas là aujourd'hui et qu'on regrette de ne pas avoir pu recevoir, mais à qui on fait un petit clin d'œil, un petit coucou.
0: Mais oui, déjà il y a Kanchan Kin qui dans le groupe joue du didgeridoo, du Chameleon Goni, toutes sortes de petites percussions, et grâce à son projet Trash to Music, il fabrique aussi plein d'instruments qu'on utilise dans le groupe et ça donne une sonorité incroyable.
1: Ça permet d'explorer aussi, du coup, le travail que Khan fait à travers la fabrication d'instruments.
0: Exactement. Ensuite, on a Clédy François aux percussions. Donc, pareil, lui aussi, il utilise tout plein de percussions que Khan a fabriquées.
2: Dont le houdou aussi.
0: Dont le houdou aussi, absolument. On a Stéphane Paul à la contrebasse. Donc, ça, c'est une association, en fait, hyper intéressante qu'on trouvait entre la musique traditionnelle européenne, la musique classique, et la musique mauricienne, la musique percussive africaine en fait. Et c'est une association qui fonctionne extrêmement bien, donc la grosse contrebasse avec la ravane par exemple. Donc on est très contents, ils jouent aussi parfois avec l'archet, donc pour des sonorités
2: qu'on entend
0: dans la voix chalmali notamment.
2: Qui crée des ambiances, qui crée vraiment comme une tension aussi. Et on l'utilise beaucoup avec l'archet aussi sur certains morceaux où on veut créer cette tension.
0: Ouais. Et la dernière à rejoindre le groupe, c'est Shekina Mutana au piano. Et du coup, elle apporte et elle a la voix aussi, parce qu'elle a une voix magnifique, et elle apporte son univers, et on trouve que ça marche extrêmement bien avec le nôtre.
2: En fait, Shekina, on la connaît surtout comme une compositrice. Elle compose des pièces classiques au piano. Et en fait, quand on l'a rencontrée, on a réalisé qu'elle chantait aussi. On lui a demandé si elle pouvait chanter. Elle s'est dit pourquoi pas.
1: Capable. Donc encore une petite ouverture pour elle finalement.
2: Voilà. Et en fait c'est
1: dans la rencontre.
2: Collaboration qui fonctionne tellement bien. Nos voix s'harmonisent tellement naturellement. Et voilà, donc ce sont des personnes tellement précieuses. On est tellement content de pouvoir travailler avec elles et d'avoir aussi cet apport de nouvelles personnes sur un deuxième opus.
1: Alors, pour terminer en beauté, on va peut-être écouter Delphine, du coup, qui a aussi écrit, bien sûr, toute la trame du livre. Et donc, là, c'est le morceau Muria Pahar que tu introduis donc dans le livre.
3: Muria Pahar est le nom donné en Bhojpuri à l'une des montagnes les plus emblématiques de notre île, le Peter Boat. Son histoire fait partie de nos légendes, transmises de bouche à oreille depuis des décennies. La voici, ici pour toi. On raconte qu'il y a très longtemps, en traversant une forêt dans laquelle il s'était perdu, Siantaka, le petit marchand de lait, entendit un chant magnifique, dont il suivit le flot envoûtant. Arrivé dans une clairière, il aperçut alors, avec stupéfaction, des parirani, des nymphes d'une beauté saisissante, jouant et dansant au rythme de leur voix mélodieuse. Surpris par l'une d'entre elles, il jura de ne pas révéler leur existence. C'est à cette seule condition qu'il obtint le privilège inestimable de pouvoir les observer et les écouter chaque jour lors de son passage dans les bois. Hélas, quelque temps plus tard, il rompit sa promesse en révélant à sa femme la raison de ses retards de plus en plus fréquents. Trahi dans leur confiance, les nymphes le changèrent alors en une immense montagne couronnée d'un rocher que l'on nomma Muria Pahar, la montagne à tête humaine. Telle est la légende de Siantaka, le petit marchand de lait, qui laissa s'envoler sa parole et son secret. Quant au parirani, il semblerait que seuls les cœurs honnêtes et purs puissent, désormais, entendre leurs chants ensorcelants jouer dans les branches des arbres les soirs de grand.

0: Vous pouvez trouver donc l'album, enfin le livre-album La Nuit Les Eaux dans tous les magasins Le Rendez-vous. Et j'imagine que vous pouvez aussi contacter le groupe Atiatan peut-être pour vous le procurer.
1: Sur notre site web aussi.
0: Et ensuite, ben, ce livre-album donne accès à l'album en ligne. Hein. Et puis, vous pouvez écouter, évidemment, ce ne sont pas les seules chansons qu'il y a dans l'album, Chalmali et Moria Pahar. Il y a bien d'autres chansons, notamment Laline, tout un tas de tout un univers musical à découvrir. Merci à tous les trois d'avoir été sur le
1: merci
0: plateau de Habiter Notre Île. Merci d'y vivre
2: merci
0: sur notre
2: beaucoup.
0: Île et de nous proposer un programme musical aussi riche. Et puis moi je vous laisse et je vous retrouve très bientôt sur RM1, la Radio Nationale.

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Castle on the Hill, un morceau qui regarde vers l'avenir avec la même énergie que celle des souvenirs d'enfance. Cette idée qu'on peut avancer à toute vitesse sans jamais renier d'où l'on vient. Difficile de trouver une image plus juste pour ouvrir cette heure, celle d'un horizon qui s'élargit, d'une promesse à explorer plutôt que d'une menace à redouter. Bonjour à toutes et à tous, bienvenue dans Interface, le monde de demain sur RM1. Je suis Méline Balou, pas d'invité aujourd'hui, mais une heure entière en musique pour parler de l'intelligence artificielle et du travail de demain, pas avec angoisse, avec curiosité. Parce que chaque grande révolution technologique a d'abord fait peur, avant de devenir un terrain de jeu, de création, de possible. 6 morceaux puisés dans la pop britannique la plus lumineuse pour explorer ce que l'intelligence artificielle pourrait vraiment changer dans nos vies professionnelles et pourquoi ce changement n'a pas besoin d'être une catastrophe annoncée. Avant de parler de peur, parlons d'émerveillement. Surtout, chaque génération a eu son moment où la technologie a semblé relever de la magie pure. Le téléphone, l'électricité, Internet. Et chaque fois, l'humanité a fini par apprivoiser l'outil pour en faire quelque chose qui lui ressemble. Écoutez ça.

Eye of Power, sorti en 2021, a été composé en partie avec des outils numériques que Coldplay n'aurait jamais pu utiliser 20 ans plus tôt. Le groupe n'a jamais caché son enthousiasme pour les nouvelles technologies de production musicale, preuve qu'on peut être l'un des groupes les plus populaires de la planète et continuer à se réinventer grâce à l'outil numérique plutôt que de le craindre. Le débat autour de l'intelligence artificielle dans la création est souvent mal posé. La vraie question n'est pas de savoir si la machine va remplacer l'artiste, mais est-ce que l'artiste peut inventer de nouveau grâce à elle. Yes and Yes, le groupe londonien mené par Holly Alexander, incarne cette génération d'artistes britanniques qui composent et produisent avec des outils numériques sophistiqués, de la composition assistée à la diffusion algorithmique. King n'aurait probablement pas eu le même rayonnement sans les plateformes et les recommandations automatisées qui l'ont porté au sommet des charts. La technologie n'a pas remplacé le talent, elle lui a donné une caisse de résonance immense. Écoutez ça, Yes and Yes, King, c'est maintenant.

Samba Potential à l'instant, une chanson qui marche très très bien au Royaume-Uni. Une autre idée reçue mérite d'être bousculée, celle d'un futur du travail forcément mécanisé, déshumanisé, si au contraire l'intelligence artificielle libérait du temps pour ce que les machines ne sauront jamais vraiment faire, la relation, l'écoute, la créativité pure. George Ezra, originaire de Bristol, célèbre dans Shotgun une vie pleine, mouvementée, riche d'expériences plutôt que de tâches répétitive, et c'est peut-être à ça que pourrait ressembler le travail de demain. Libérer des tâches automatisables, davantage de temps pour ce qui donne vraiment du sens, créer, transmettre, accompagner. Une vie de qualité plutôt qu'une vie de quantité.

Human of Monsters and Men, l'humain au cœur de la machine. Il existe d'ailleurs une crainte légitime que l'intelligence artificielle nous éloigne les uns des autres. Mais elle peut aussi faire l'inverse, connecter des gens qui ne se seraient

l'esprit de cette heure. Florence Welch a souvent cette capacité à transformer une réflexion sérieuse en quelque chose de profondément joyeux, différent. Enfin, le futur du travail à l'heure de l'intelligence artificielle peut être exactement ça, une réinvention, pas une résignation. 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

Les jeunes générations qui entrent aujourd'hui sur le marché du travail n'ont jamais connu un monde sans intelligence artificielle. Pour elles, cette technologie n'est pas une rupture brutale, c'est un outil parmi d'autres qu'on apprend à utiliser comme on apprend à utiliser un ordinateur ou un smartphone. Glass Animals, originaire d'Oxford, a connu avec Heatwaves un succès mondial porté par les plateformes et les recommandations automatisées. La preuve concrète que la technologie peut donner une seconde vie presque inattendu à un morceau. C'est exactement l'état d'esprit avec lequel une nouvelle génération aborde les mutations technologiques, non pas avec nostalgie par un monde disparu, mais avec l'envie de construire le suivant. Glass Animals, Heatwaves, c'est maintenant.

L'aventure d'une vie, voilà peut-être la meilleure façon de penser l'intelligence artificielle et le travail de demain, non pas comme une fatalité qu'on subit, mais comme une aventure qu'on choisit de vivre avec ses incertitudes et ses promesses. Le futur n'est jamais écrit à l'avance, il se construit génération après génération avec les outils qu'on se donne et la lucidité qu'on garde. Un dernier morceau pour aller un peu plus loin que l'enthousiasme, parce que l'intelligence artificielle, au fond, nous renvoie à une question très ancienne que la psychologie pose depuis toujours. Qui sommes-nous vraiment derrière l'image qu'on projette? Tame Impala, Alter Ego, c'est maintenant.

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1: Bonjour, il est midi.
2: Le journal de la mi-journée avec vous, Adrien Valère. Adrien, bonjour.
3: Bonjour Méline, bonjour à tous.
2: On démarre avec les titres.
3: Drogue synthétique, alerte chez les jeunes sur 173 cas recensés. Près de 6 adolescents sur 10 sont concernés. Chagos, la ratification de l'accord se précise. Gavin Glover attend désormais l'examen du texte par le Parlement britannique. La Nursing Association demande la création d'un campus dédié à la formation des infirmiers pour assurer la relève dans le secteur de la santé. Et au moins 101 millions d'Européens ont été touchés par une vague de chaleur. Retour à la normale sur le réseau du métro express. Ce matin, il y avait une perturbation causée par un incendie déclaré à proximité des voies de Saint-Louis. Les services sont repris normalement en direction de Port-Louis vers 8h.

0: 8h45, selon Vincent Occam, Marketing and Communication Manager de Metro Express Limited, les pompiers sont rapidement intervenus pour maîtriser l'incident. Donc la situation est désormais sous contrôle et la circulation des rames a repris normalement. Et puis, journée internationale contre l'abus et le trafic illicite de drogue. Ce vendredi, à Maurice, les professionnels tirent la sonnette d'alarme face à la progression de la consommation chez les jeunes. 173 cas ont été recensés en 2025 contre 139 l'année précédente. Près de 6 adolescents sur 10 consomment des drogues synthétiques. Plus de détails avec Niaman Ariana Reddy et les commentaires de Jenny Galapa.
1: La tendance est inquiétante et les chiffres ne cessent de grimper. Selon le docteur Nitish Raj Sukul, responsable de la Home Reduction Unit, 173 cas ont été recensés en 2025 contre 139 l'année précédente. Plus alarmant encore, près de 6 adolescents sur 10 concernés consomment des drogues synthétiques devenues aujourd'hui la principale menace chez les jeunes.
2: Dans la même statistique, nous trouvons les 5 dernières années et en 2021, il y a 117 admissions de institution de santé. 2022, c'est 97, 2023, 126, 2024, 139, 2025, 173. Alors, ce qui nous trouvait, c'est justement, ça concerne les adolescents, nous peut causer, majoritairement à la drogue synthétique. L'autre pourcentage considérable et important, c'est autour de 25 à 30%, c'est la cause des opiacés, hein, particulièrement héroïne.
1: À cette réalité, les intervenants appellent à une mobilisation de tous les acteurs de la société.
0: Et sur le terrain, le constat est tout aussi préoccupant. Au centre Dr Idriss Goumani, Ali Lazer explique que plus de 75% des jeunes admis en réhabilitation sont accompagnés par leurs parents.
3: Depuis assez longtemps, mon tire la sonnette d'alarme, me dire qu'il y a un rajeunissement et une féminisation de la consommation de la drogue. Parents, ils amènent les enfants dans l'école primaire, là, à 10 ans, ils me guérissent avec la drogue synthétique. Il y a un travailleur social qui prend le guérissant de la case pour inviter avec d'autres parents, vignes dansantes, pour une bonne réunion. C'est à partir de là qu'ils nous connaissent, s'ils ont posé. On va bien arrêter parce que ce phénomène relapse, il est toujours là. Et à cause de ça, qu'ils nous fait un suivi psychologique et psychosocial.
0: La création d'un campus dédié à la formation des infirmiers est une nécessité pour assurer la relève dans le secteur de la santé. C'est ce qu'estime Ram Nawazadik, représentant de la Nursing Association. Il insiste aussi sur l'importance d'améliorer les conditions de travail afin d'encourager les médecins à rester dans le secteur public. Ces propositions interviennent alors que le budget prévoit un recrutement de 2220 professionnels de la santé ainsi que davantage de formation spécialisée. On écoute Ram Nawazadik au micro de Chemise Ouzia Waidali.
4: Je ne pas mettre la clé pour venir travailler dans Maurice. Je n'allais pas travailler dans l'Europe, dans New Zealand. Je dis bien. J'ai besoin de faire un campus School of Nursing avec tous ceux en faculties. Comment se traîne? Est-ce qu'il y a un docteur qui a un plus moins ce qui est un senior chief executive? Nous pas qu'à rentrer dans scale of salary, ce qui est une commission pour la santé. Vous en comprenez à faire docteur? Combien de millions vous avez dépensé pour faire docteur pour les vingt? Combien? 50 000 opi, 60 000 opi? DNS peut travailler avec 50 malades. Même l'équipement, même Lily, même vieille Lily, même Lily Resso et Yahel Center. Docteur Vini Demizou. Mais comment se faire faux marchons? Je demande le ministre Bechou faire un campus School of Nursing, donner un incentive à un docteur pour rentrer dans l'hôpital, faire une commission de la santé qui se la paye et une lutte la paye, qui attire pour lui rentrer dans le service public.
0: Chagos, Gavin Glover, qui affirme que la ratification de l'accord se précise. L'Attorney General est revenu hier soir au Parlement sur les étapes ayant mené à la rétrocession de l'archipel à Maurice. Selon lui, l'examen du projet de loi par le Parlement britannique n'est plus qu'à une question, donc c'est plus qu'une question de temps, même si aucune date n'a encore été fixée. Gavin Glover a aussi indiqué que plus de 20 projets de loi ont été élaborés cette année. Il a ajouté que le viol conjugal et le féminicide figureront dans le Criminal Code Bill bientôt présenté au Parlement. On l'écoute.
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1: Patricia Sirvadden qui défend la réforme de la pension annoncée dans le budget 2026-2027. Lors des débats budgétaires, le ministre de l'Énergie a dénoncé la mauvaise gestion des fonds de pension sous l'ancien régime. Il affirme que deux fonds de pension du CEB sont déficitaires avec des manques à gagner de 131 millions et 64 millions de roupies. Selon lui, cette réforme est nécessaire pour assurer la viabilité du système pour les générations futures. Écoutez.
2: Nous devons avoir également le courage de reconnaître une réalité qui s'impose à nous. Le système de pension non contributif est aujourd'hui arrivé à un point où sa durabilité, sa pérennité est mise sérieusement en question. Si nous continuons à appliquer le même modèle sans adaptation ni réforme, que laisserons-nous aux générations futures ? Ce que le docteur Amgoulam fait aujourd'hui, c'est pas pour nous, c'est pas pour nos enfants, c'est pour les enfants de nos enfants. C'est pour la génération à venir, c'est pas pour nous. C'est pour cette raison que je dis que gouverner, c'est pas facile.
1: À l'étranger, deux tiers de la France restent écrasés vendredi par une canicule d'ampleur exceptionnelle, mais quelques départements sortent du niveau d'alerte maximale et une baisse progressive des températures pointe à l'horizon. À l'horizon donc, au moins 101 millions d'Européens ont été touchés par cette vague de chaleur liée au réchauffement climatique. C'est ce qui nous amène à la fin de ce journal. Merci d'avoir suivi. Dans un instant, vous allez retrouver Archie Sitana pour le journal des sports et retour avec l'actualité un peu plus tard vers 15h.
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4: Bonjour à tous, on démarre avec la Coupe du Monde qui se poursuit et ce matin le groupe D était en action. L'un des pays organisateurs, les États-Unis, ont été battus par la Turquie. 3-2 et malgré cette défaite, les Stars and Stripes sont assurés de terminer en tête du groupe tandis que la Turquie est d'ores et déjà éliminée après 2 défaites en 2 temps de match. Dans l'autre rencontre du groupe, toujours ce matin, l'Australie, 2e avec 3 points, était opposée au Paraguay. Les deux formations se sont neutralisées 0-0. L'Australie termine 2e et le Paraguay 3e. Et ce n'est pas terminé. La compétition se poursuit ce soir à 23h. Le choc de la soirée se jouera dans le groupe I. Invaincus, la France et la Norvège s'affronteront pour la première place. Lead à la différence de but, les Bleus n'auront besoin que d'un match nul pour conserver les commandes du groupe. En l'absence de Didier Deschamps, retenu après le décès de sa mère, c'est son adjoint Guy Stéphan qui dirigera l'équipe de France. La rencontre sera également marquée par le duel à distance entre 2 des meilleurs buteurs du monde, Kylian Mbappé et Erling Haaland. À la même heure, en direct sur MBC Sport 11, le Sénégal sera opposé à l'Irak. Déjà éliminé, les deux sélections tenteront de quitter la compétition sur une bonne note. dans le groupe H, l'Espagne affrontera donc, je vous le disais, dans le groupe I ce soir, la France face à la Norvège. C'est le choc. Et Sarju Karusankor nous livre son analyse sur cette rencontre. Nous

0: le grand match France-Norvège, ce ne sera pas du tout un match facile pour la France. Connaissant les Norvégiens, sa communion qui est entre les joueurs et les spectateurs norvégiens, extraordinaire. Moi, quoi, c'est les meilleurs qu'on a vus jusqu'à maintenant pour la Coupe du Monde. Et la France, il vient tirer le grand jeu pour capable contourner cette équipe de Norvège. Est-ce que la France peut le voir tout ou soit il peut gérer parce qu'il s'est déjà qualifié, les deux équipes sont déjà qualifiées. Reste à voir qui est un très bel match qu'il nous a trouvé.
1: Et je vous le disais, le match à suivre en direct sur MBC Sport 11, le Sénégal face à l'Irak. Voyons ce qu'en pense notre consultant Sardjou Garoussankar.
0: Sénégal-Irak, bon, vous dire que le Sénégal vient rattraper pour, après la défaite contre la France. Et l'Irak, ça va être une bête noire pour eux parce que c'est une équipe assez costaud, très athlétique. Mais le Sénégal, s'il y a vraiment l'envie de gagner, ils ne peuvent pas faire la différence.
1: Dans le groupe H, l'Espagne affrontera l'Uruguay demain matin à 4h. Leader avec 4 points, l'Aurora validerait sa qualification avec un match nul. Deuxième, l'Uruguay devra impérativement s'imposer pour terminer en tête. L'autre rencontre opposera le Cap-Vert à l'Arabie Saoudite. Selon le résultat du match Espagne-Uruguay, les requins bleus, comme les faucons verts, pourraient décrocher une qualification historique pour les 16e de finale en cas de victoire. Et enfin, dans le groupe G, tout reste à jouer. À 7h demain matin, la Belgique, 3e, devra battre la Nouvelle-Zélande pour conserver ses chances de qualification. Dans le même temps, l'Égypte de Mohamed Salah, leader avec 4 points, défiera son dauphin, l'Iran, dans un duel décisif pour la première place et la qualification. Et on termine avec de l'hippisme. Le tirage au sort des lignes de la Molchus Telecom Barbie Cup, deuxième classique de la saison, a eu lieu hier au MTC à Port-Louis. Retenez que Zil Morissa a tiré la deuxième ligne, mais devrait finalement partir à la corde en cas de non-participation de Give Me Another Chance, désigné et Emergency Acceptor. En revanche, le favori Underworld devra s'élancer de la ligne 11, un numéro peu avantageux à l'extérieur. Rapidash et Zil Morris sont aussi parmi les favoris de la course. Cette épreuve sont au menu de cette journée classique ce samedi au Champ de Mars. Nouvelle qui nous amène à la fin de ce journal des sports. Merci de l'avoir suivi. Vous allez retrouver la Nikita pour la suite.
2: Merci beaucoup, Ashley.
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2: À midi passé de 14 minutes, je vous donne la lecture des avis d'obsèques. On nous prie d'annoncer le décès de Madame Marie-Madeleine Kundu. Le décès de Madame Marie-Madeleine Kundu, Nimounia, aussi connue sous le nom de Madeleine, habitant au numéro 69 à la rue Raymond Rivet, à Montroche, âgée de 90 ans. Le convoi sortira de la chapelle ardente de Caen-le-Vieux, aujourd'hui à 14h, pour se rendre dans l'église Notre-Dame de Montroche et de là au cimetière de Saint-Jean. Le décès de Monsieur Sonny Clancy Stewart Kosali. Le décès de Monsieur Sonny Clancy Stewart Kosali, aussi connu sous le nom de Clancy, âgé de 73 ans. Le convoi sortira de chez sa fille, Madame Ruth Sonia Kosali, à l'avenue Cardinal à Morcellement-Bellevue, à Albion, aujourd'hui à 15h, pour se rendre au crématorium de Saint-Thomas à Beaubassin. Le décès de Monsieur Désiré Guy Jean-Patrick Naina. Le décès de Monsieur Désiré Guy Jean-Patrick Naina, aussi connu sous le nom de Patrick, âgé de 60 ans. Le convoi sortira de sa résidence à la route royale Grand Bel Air, aujourd'hui à 15h, pour se rendre dans l'église Notre-Dame-des-Anges à Maybourg et de là au cimetière de Petit Bel Air à Maybourg. Le décès de Madame Marie-Noéline Elmire. Le décès de Madame Marie-Noéline Elmire, née Bagnat, aussi connue sous le nom de Noéline, âgée de 63 ans. Le convoi sortira de sa résidence au numéro 53 à Pierre Pivot Street à Sainte-Croix, aujourd'hui à 15h30, pour se rendre dans l'église Perlaval à Sainte-Croix et de là au cimetière de Boismarchant. Le décès de Mademoiselle Marianne

Lafortune, le lycée de Mademoiselle Marianne Lafortune, aussi connue sous le nom de Marianne, âgée de 83 ans. Le convoi sortira de la chapelle ardente de Mourat à Petite Rivière ce samedi à 10h pour se rendre à la chapelle d'Emmaüs à Coromandel et de là au cimetière de Saint-Pierre. Le lycée de Madame Glacienne Marandel. Le lycée de Madame Glacienne Marandel, née Marie, aussi connue sous le nom de Noëlla, âgée de 86 ans. Le convoi sortira de chez son fils, Monsieur Jacquelin Ludovic, à la route royale Post-Lafayette, demain samedi à 10h, pour se rendre dans l'église Marie-Étoile de la Mer à Quatre Sœurs et de là au cimetière de Desfrères. Le décès de Monsieur Louis Norbert Sophie. Le décès de Monsieur Louis Norbert Sophie, aussi connu sous le nom de Mathieune, habitant à la rue Nelson à Grand-Gobe, âgé de 83 ans. Le convoi sortira de la chapelle de Mourat à la route royale Petite Rivière ce samedi à 10h30 pour se rendre au cimetière de Cap-Malheureux. Et on nous prie d'annoncer le décès de Madame Marie-Joline Coco. Le décès de Madame Marie-Joline Coco, née Géraldine, aussi connue sous le nom de Joline, âgée de 37 ans. Le convoi sortira de chez sa tante, Madame Gertrude Coussinerie, à la route royale Saint-Martin-Baie-du-Cap, ce samedi à 14h, pour se rendre au cimetière de Saint-Martin à Baie-du-Cap. À toutes ces familles endeuillées, la MBC présente ses plus vives sympathies. L'heure de partager avec vous les nouvelles du temps. C'est parti avec la situation générale pour Maurice. Des nuages venant du sud-est continuent à influencer le temps local. Et les prévisions pour les prochaines 24 heures, le temps sera mi-couvert cet après-midi avec quelques averses sur les hauteurs et une maximale qui sera entre 20 et 22 degrés sur les hauteurs et entre 24 et 27 degrés dans les régions côtières. Le temps sera nuageux durant la nuit ainsi que demain matin avec des averses surtout à l'est, au sud et sur le plateau central. Et des poches de brouillard sont attendues dans certains endroits avec une minimale qui sera entre 16 et 18 degrés sur le plateau central et entre 20 et 22 degrés dans les régions côtières. Le vent soufflera du sud-est d'environ 25 km/h avec des rafales de l'ordre de 60 km/h aux endroits exposés sous les averses. La mer forte au-delà des récifs avec des houles du secteur sud de l'ordre de 3 mètres. Et les sorties en haute mer ainsi que dans les lagons de l'Est et du Sud sont déconseillées. Toutefois, l'état des lagons s'amélioreront graduellement dans l'après-midi. Les marées hautes, aujourd'hui midi 02 et ce soir 22h54. Les marées basses cet après-midi 17h16 et demain matin 5h55. Le coucher de soleil est prévu à 17h40. Quant au lever du soleil demain, ça va être à 6h45. Les nouvelles du temps pour Rodrigue. La situation générale, des nuages venant du secteur S influenceront le temps local à partir de ce soir. Et les conditions atmosphériques deviendront graduellement instables sur la région. Et les prévisions pour les prochaines 24 heures, il fera essentiellement beau cet après-midi avec une maximale qui sera entre 23 et 26 degrés. Et graduellement le nuageux demain durant la nuit avec des averses qui pourraient être modérées avec risque d'orage et deviendront moins fréquentes par la suite. Et la minimale, elle sera entre 19 et 22 degrés. Le vent soufflera du secteur S de 25 km/h avec des rafales de l'ordre de 60 km/h aux endroits exposés. La mer forte au-delà des récifs avec des houles du secteur sud de l'ordre de 3 mètres. Et attention, les sorties en haute mer ainsi que dans les lagons de l'Est et du Sud sont déconseillés. Et toutefois, l'état des lagons s'améliorera graduellement dans l'après-midi. La pluviométrie, durant les dernières 24 heures, Pointe-Canon, pleine corail à 4,6 mm, patate Théophile à 2,0 mm et rivière banane à 0,8 mm. Les marées hautes, aujourd'hui 10h52 et ce soir 22h55. Les marées basses, cet après-midi 16h40 et demain matin à 5h26. Le coucher de soleil prévu à 17h18. Quant au lever du soleil demain, ça va être à 6h21. Et on clôture avec Bilta PCA pour Rodrigue, les temps l'eau la mer pour Procène 24h. Les temps pour plutôt bon dans l'après-midi. À soi, li pour la pli, la pli, et que ça bande la pli là pour capable une assez gros pas moment avec risque l'orase. Les temps pour améliorer pas la suite.
Des vents pour souffler des bicyclettes à 25 km/h avec une rafale qui est capable d'arrêter Athènes.

jusqu'à 60 km/h. La gon leno éclos la mer praticable. En déobrisant, la gon lesside éclos la mer pas praticable. Ni mauvais avec ban la houle depuis secteur lesside de l'eau de 3 mètres en déobrisant. Et ban sauti en déobrisant et aussi dans la gon lesside éclos déconseillé. Toutefois, l'état la gon pour améliorer dans l'après-midi. Man Mariotte, zodi kramatin, disait 50 et kaswa disait 55, man Maripaz, zodi tantôt 4h40, et dimé kramatin, 5h26. Et voilà, chers auditeurs, c'était les nouvelles du temps pour vous sur RM1 et AM1.

0: 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Et la fourniture sera rétablie sans préavis à l'achèvement des travaux. 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Fin des communiqués.
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1: Bonjour à tous et à toutes, bonjour Maurice, bienvenue dans Tour du Monde qui démarre sur RMA avec moi-même Nikita. Il est exactement midi passé de 29 minutes, on démarre Tour du Monde avec précédemment Rihanna aux côtés de Mikey avec Stay. Et là, pour démarrer ce voyage aujourd'hui, je vous propose un artiste originaire d'Adélaïde, Diana Corocon, l'une des figures les plus respectées et talentueuses de la scène pop country australienne, multi-récompensée dans son pays, notamment au prestigieux Golden Guitar Award. Elle possède une voix d'une clarté absolue, un sens inné du songwriting. Le morceau que j'ai choisi de vous partager, c'est I Fly Away. Il est à l'origine un standard de gospel de bluegrass américain mythique, écrit dans les années 1920. Ben Diana s'en est emparée et a injecté sa petite touche lumineuse, portée par des guitares acoustiques scintillantes, bien sûr un petit banjo subtil, et des harmonies vocales. Ben on va démarrer avec cette pop country australienne avec Diana. Et juste après, bien sûr, un morceau de The Weeknd extrait de leur album Starboy, sorti en 2016. C'est Secrets pour vous. Ben, c'est parti avec ces deux super titres.

Vous venez d'écouter deux titres différents mais magnifiques tout autant. C'était en premier lieu Laurent Voulzy avec son fameux Amélie Colbert. Laurent Voulzy, chanteur compositeur français connu pour ses chansons aux couleurs métissées poétiques. Et justement, c'était une pop française un peu teintée de Biguine, un peu des rips antillais avec des paroles mêlant français créole avec son fameux Amélie Colbert. Et vous venez tout juste d'écouter Tevaka avec son titre Pâté. Alors Tevaka, je parle un peu bien que souvent associé à la Tahiti, mais ça veut exactement à cause du langage, on va dire, et de son immense succès dans toute la région. Tevaka est en réalité un groupe originaire de Tokelau, un archipel polynésien sous la souveraineté de Néo-Zélandais, basé justement en Nouvelle-Zélande, mené par le talentueux compositeur Opetaya Faoui. Le groupe est devenu l'ambassadeur mondial de la culture polynésienne. Ils ont d'ailleurs écrit et interprété la bande originale du film Disney Vaiana, La légende du monde. Justement, vous venez tout juste d'écouter Tevaka avec son titre Pâté. On reste dans autour du monde, on reste dans l'émission qui vous fait découvrir, bien sûr, les couleurs du monde. Cette fois-ci, je vous propose un univers différent. Celle de Monica Pereira avec sa musique afro-brésilienne, notamment avec les rips du Salvador de Bahia. Le titre que j'ai choisi de vous partager, c'est Tocone Mutambo, qui signifie joue sur mon tambour. Un titre célèbre, qui célèbre les fêtes, on va dire, un morceau rempli de samba un peu reggae, un peu pop axé, avec pas mal de percussions sacrées. Et juste après, je vous propose Parce que de Zao, un classique urbain. On va changer radicalement de décor et de style avec cette chanteuse canado-algérienne, Madame Zao, je vous ai dit, avec Parce que. Allez, on y va d'abord avec Monica Pereira, ensuite Zao. Yeah.

Calypso Nadja Barté avec son titre Mamake pour vous sur RMA. Alors Nadja Barté est une artiste pionnière, révolutionnaire même, issue d'une des cinq principales familles de griots, les gardiens de la tradition orale en Afrique de l'Ouest. Alors elle est la toute première femme, on va dire, virtuose de la kora à rompre cette tradition à l'époque exclusivement masculine transmise de père en fils depuis 7 siècles. Elle est née à Londres mais profondément ancrée en Gambie. Elle est aussi chanteuse, compositrice et multi-instrumentiste. Alors la chanson Mamake que vous venez d'entendre, d'écouter, c'est un chef-d'œuvre, on va dire, de musique mandingue moderne, portée par les notes cristallines et fluides de sa kora. Un peu lutte africaine à 21 cordes, avec des superbes lignes de guitare acoustique aussi. Alors, il faut savoir que cette belle voix de Nadja Barté transporte, apporte de douceur, pureté absolue. Et elle chante en mandinka. Mamake dégage une sérénité, une élégance, une majesté qui transporte instantanément, bien sûr, au cœur des paysages de l'Afrique de l'Ouest, exactement en Gambie. Allez, restez bien branchés, on clôture cette première heure avec un titre de Louane, c'est À Petit Feu. Change d'univers maintenant avec une artiste très aimée sur la scène pop francophone, c'est Louane.

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1: Il est exactement 13h, passé de 1 minute.
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1: Ben, j'espère que vous passez un excellent début d'après-midi en ma compagnie sur RM1 dans l'émission Autour du Monde, à faire le tour du monde, à découvrir les musiques, les cultures, les langues, les traditions et les artistes aussi que vous connaissiez peut-être pas. Alors pour lancer notre deuxième heure de ce voyage, de ce moment partagé ensemble, je vous propose un titre du regretté Manu Dibango qui s'intitule Homeless. Ça va être un petit pont rythmique parfait entre le jazz, l'afrobeat et un émotion un peu pure. Voici bien sûr tout de suite pour vous Manu Dibango.

Allez, on va mettre le cap sur l'Europe de l'Est pour aller secouer un peu vos haut-parleurs là, avec une collaboration explosive, une rencontre au sommet avec entre l'une des reines absolues de la pop urbaine de la Russie cette fois-ci, la tornade que j'appelle Mia Boyka, et la talentueuse artiste Sabi, toujours de la Russie. Alors ensemble, elles ont concocté une petite pépite pop dance ultra efficace, un titre au rythme lourd, au refrain totalement un peu hypnotique, qui cartonne d'ailleurs sur les plateformes digitales en ce moment. C'est un peu l'ambiance un peu clubbing, un peu les charts d'aujourd'hui, top dans les charts on va dire. Ben, montez le volume, hein. Je vous laisse découvrir Mia Boyka ainsi que Sabi, deux artistes de la Russie. L'une, l'Iranienne incontournable de la pop urbaine, de la TikTok pop en Russie, et l'autre, une artiste émergente talentueuse. Et d'ailleurs, elle apporte à ce duo une texture vocale complémentaire à celle de Mia. C'est Sabi, je vous laisse apprécier, découvrir.

0: Scott avec son titre Rise, sorti en 2021. Allez, notre grand voyage autour du monde s'offre une petite séquence de richesse absolument fantastique. Je propose 100% de la bonne humeur et on s'envole tout de suite pour l'Afrique de l'Ouest, exactement au Bénin. On va retrouver une tournade de l'afropop béninoise. Il vient secouer un petit peu notre studio, votre radio aussi chez vous, avec un hymne hyper rythmé dédié à tous ceux qui profitent de leur liberté. C'est Axel Meryl avec son titre Célibataire. Et restez bien avec moi, car juste après cette dose d'humeur et de danse, le voyage se causera avec une puissance culturelle brute. Nous irons au Burkina Faso pour écouter la voix magique et percutante de la grande Hawa Boussim avec son titre Korogé. Voilà. Et nous poserons enfin les valises dans un club feutré de Londres pour un moment de pur raffinement musical avec la reine de la néo-soul britannique qui s'associe au rappeur légendaire Kano. Ça va être Joy Crooks aux côtés de Kano avec le titre Mathematics. Et on y va.
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Je propose pour la suite, nous allons ensemble ouvrir une page de l'histoire de la musique africaine. À la fin des années 90, une immense voix du Sénégal décidait de rendre hommage à la grande dame Myriam Makeba en reprenant son titre le plus légendaire. Et je vous parle bien de Sakukuta Satumbera Asi Patapata, une hymne planétaire créée en 1969 par justement Myriam Makeba, la Mama Afrika, en s'appropriant bien sûr ce monument de la diva sénégalaise. Kumba Gaolo a réussi l'exploit d'en faire un tube nouveau mondial, un tube planétaire justement dans les années 90. Mais un coup de génie justement de Kumba Gaolo. Alors là où Myriam Makeba proposait une version, on va dire, jazz pop afro-feutré, bah Kumba Gaolo a produit à l'époque avec la complicité de Patrick Bruel et avec une petite énergie afro-dance un peu umbalex, redoutable, bah une version ultra rythmée, moderne, qui a propulsé un peu avec par les synthétiseurs perso il y a des percussions un peu plus percutants. Ben, je vous propose justement cette version revisitée de Patapata de Kumba Gaolo en rendant hommage à la fois aujourd'hui sur RMA à Myriam Makeba. Et juste après, direction le Sri Lanka, le monument Amara Deva, qui est souvent écrit comme Amara Deva, tout simplement Amaradva, et considéré comme le père de la musique singhalaise moderne, l'une des plus grandes icônes culturelles de l'histoire du Sri Lanka. Il a réussi l'exploit de fusionner la musique classique indienne avec la musique folklorique traditionnelle sri-lankaise, créant ainsi une identité musicale nationale unique pour son pays. Alors, la chanson que j'ai choisie de l'artiste pour vous proposer, c'est Ira Hada Payana Loki, qui signifie tout simplement dans ce monde où le soleil ou la lune brille. Une chanson bouddhiste et philosophique d'une grande profondeur qui parle de l'universalité de la vie, de la nature et de l'harmonie ainsi que de la paix. Je vous laisse apprécier ces deux magnifiques chansons de destinations différentes. C'est parti, Patapata, et juste après, le Sri Lanka.

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du Guinée-Bissau, un petit peu pour voir une couleur de la Guinée avec Mori Kanté, son titre Banquero. Allez, on reste toujours dans ce mood de voyager sans passeport, sans visa. Tout est gratuit ici sur RM1, les voyages. C'est parti une nouvelle fois pour la Russie avec Tabra Kiptikoba. Tabra Kiptikoba avec son titre Onrolo.

Chers auditeurs, l'heure pour moi de vous dire au revoir. Fin de cette belle semaine de Tour du Monde. Vous allez retrouver Elodie pour Track and Tail à partir de 14h. Gros bisous à tous, portez-vous tous bien. Et rendez-vous demain midi 14 pour Sports & Beats. Gros bisous.

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1: Très bon après-midi à tous, il est 14h.
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Salut chers amis auditeurs, en tout cas c'est un plaisir, Happy Friday, bah oui à vous, en espérant que vous passiez un super bon vendredi. Bah oui, le jour qu'on attend tous, surtout pour ceux qui ne bossent pas le week-end, vous êtes super chanceux. En tout cas moi je vous dis, profitez au maximum, passez du temps avec les gens que vous aimez surtout, et passez beaucoup de temps aussi à prendre un petit me time pour se retrouver, surtout après une dure semaine au boulot. Et bien sûr, nous, ça nous fait toujours plaisir, peu importe le jour de la semaine surtout, de vous accompagner. Et même pour ceux qui bossent pendant le week-end, c'est pas grave. Les animateurs de RM1, oui, on est là le samedi, le dimanche également. Et vous avez également votre rendez-vous.

ou le matin, les samedis matin, le dimanche matin avec Elvis Kennett et Olivier, etc. Donc toute une équipe pour vous accompagner, pour ceux qui bossent également. Bon, en tout cas pour nous, c'est parti pour 2 heures de bonne musique et comme d'habitude et vos artistes préférés. Avant, c'était Mamake de Sonage Barthé, la première femme qui joue du kora à la basse. Le kora, c'est pas fait pour les hommes. C'était vraiment la première femme de sa tribu à jouer de cet instrument. Là, on va y aller pour Pamplemousse. J'aime beaucoup en tout cas cette artiste parce qu'elle reprend pas mal de très très belles chansons d'ailleurs et elle les réarrange à sa sauce. Et là, je vous propose Everybody Wants to Rule the World de Pamplemousse. Très bonne écoute à vous sur RM1.

Paolontini avec Jenny Dambe Heisty. Là, on va y aller hein, pour un très très beau duo. Ils sont tous les deux de l'Irlande. C'est Bono. Bono qui est le chanteur principal du groupe U2. Mais là, ils se retrouvent en featuring avec les sœurs. Hein, les sœurs de Vocals. Bah oui, ils sont à quatre. Trois sœurs et un frère. Là, on va y aller pour les sœurs de Vocals en featuring avec Bono. Avec cette très très belle chanson qui s'intitule When the Stars Go Blue.

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Cause Justin Timberlake avec son titre, bien sûr, Rock Your Body. Justin Timberlake a commencé dans les années 1990, hein, aux côtés de Britney Spears. Ils étaient dans le Mickey Club et puis ils ont fait pas mal de chemin ensemble. Et également carrière solo. Là, on va y aller pour de la chanson française avec un petit Johnny Hallyday. Voici son titre, Allumer le feu.

10, ça c'est leur titre. J'ai vu 14 passer de 53 minutes. Là, on va y aller pour un petit Lenny Kravitz. Lenny Kravitz qui a été influencé par pas mal de titres, pas mal de genres musicaux, par le rock, le blues, la pop. Donc là, on va y aller pour Are You Gonna Go My Way? Et juste après, n'oubliez pas votre point info de 15h.

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1: Très bon après-midi à tous, il est 15h.

0: Et c'est notre cher collègue Chobniz Ouzihar Ouaidali qu'on va retrouver ici pour le point info de 15h. Très bon après-midi à vous, Chobniz.
1: Bon après-midi, Elodie. Bon après-midi à tous. Le bureau du directeur des poursuites publiques a interjeté ce vendredi appel de la décision de la Financial Crimes Division de la Cour intermédiaire de suspendre les poursuites pénales contre le docteur Navin Ramgoulam. L'appel repose sur 14 points contestant la décision de la Cour. Le DPP demandera également à la Cour suprême de fixer une audience dans les meilleurs délais. La Federation of Public Sector and Other Unions se prononce en faveur du maintien de la Basic Retirement Pension. Lors d'une conférence de presse ce jeudi, la Fédération a exprimé ses réserves sur certaines mesures du budget 2026-2027, notamment le remplacement de la pension universelle par la State Age Pension. Elle a également critiqué les amendements proposés au Public Gatherings Act concernant les manifestations publiques. Maurice partage son expertise en matière de déclaration des avoirs. La Financial Crimes Commission a accueilli hier une délégation d'experts africains dans le cadre d'une visite d'études organisée avec le Fonds monétaire international. L'objectif est de présenter le cadre légal mauricien, les mécanismes de contrôle et l'expérience du pays dans la lutte contre les crimes financiers. Ce jeudi 26 juin, à l'occasion de la Journée internationale contre l'abus et le trafic illicite de drogue, les professionnels alertent sur la progression des drogues synthétiques chez les jeunes. En 2025, 173 cas ont été recensés contre 139 l'année précédente. Près de 6 adolescents sur 10 concernés consomment des drogues synthétiques dans les centres de réhabilitation. Plus de 75% des jeunes admis sont accompagnés de leurs parents. Les intervenants appellent à renforcer la prévention et la sensibilisation. Actualité à l'étranger, le bilan provisoire des deux séismes qui ont frappé le Venezuela mercredi continue d'augmenter à mesure que les recherches de survivants dans les décombres se poursuivent. Jeudi soir, les autorités vénézuéliennes faisaient état d'au moins 235 morts. L'aide humanitaire internationale

0: s'organise. Et voilà, une nouvelle qui nous amène vers la fin de ce point info. Madame, monsieur, merci de l'avoir suivi. Je vous retrouve à 16h30 pour le grand journal de la rédaction radio.
1: Merci à vous, Chobnis, et à tout à l'heure sur RM1.
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0: Bah oui, en tout cas, c'est une très très belle chanson du groupe U2. Hein. Elle porte le même nom. L'album s'appelle Magnificent également. L'album est sorti en avril 2009. Alors on va y aller. On va se faire plaisir avec Robbie Williams, extrait de son album Bodies. Hein. C'était encore dans les années 2000. C'était en 2009. Oui, toujours en 2009. On est en train de voyager dans les années 2009 avec son titre qui porte le même titre de l'album Bodies. En tout cas, merci d'avoir choisi RMA pour continuer de vous accompagner en ce début d'après-midi. Et n'oubliez pas, bien sûr, votre rendez-vous après 16h, notre cher Elvis, puisque c'est vendredi. Hein, vous savez, surtout, bah, les fans des années 80, moi, je suis très, très fan des années 80. Hein, franchement, c'était des chansons incontournables, super bien travaillées, de très, très belles chansons, en tout cas. Bah, vous allez être bien gâtés juste après 16h avec la playlist spéciale de notre cher Elvis, et bien sûr, comme toujours, avec sa bonne humeur. D'ailleurs, si on l'écoute, bah, on lui fait un petit coucou à Elvis, qui aime beaucoup hein, quand je dis ciao, ciao. Donc voilà, allez, on y va pour Robbie Williams et son titre Bodies.
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0: Et oui, Bodies, Robbie Williams, c'est été enregistré chez MA Records et ça fait partie de son 8e album qui s'appelle Reality Killed the Video Star. Et comme je vous ai dit, ben, c'était en 2009 et la chanson a atteint la 8e place du UK Single Charts. Allez, on va continuer. Cette fois-ci avec It's a Raining Men, un très beau souvenir hein, des années 80. En tout cas, très bonne écoute à vous.
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0: The Killers avec Cavemen à 15h passé de 56 minutes. Et puisque c'est vendredi, bah vous savez, votre rendez-vous du vendredi pour le Afternoon Ride, c'est justement les années 80 et c'est jusqu'à 18h avec notre cher Elvis. En tout cas, vous allez être gâtés, comme je vous ai dit. Ce sont des chansons incontournables, de très très belles chansons. Et je suis sûre que ça va vous rappeler pas mal de très beaux souvenirs. Moi, en tout cas, je suis super fan des années 80. Moi, je vous souhaite de passer un excellent vendredi après-midi à écouter ce très belle chanson en compagnie d'Elvis. Et bien sûr, je vous dis, Elvis.
1: Ciao, ciao.
0: Ciao, ciao. Bon week-end.
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1: Bienvenue sur notre radio. Quel plaisir de vous retrouver en ce vendredi après-midi, il est 16h. C'est parti, vous le savez, jusqu'à 18h pour 2h, que des tubes des années 80. On est vendredi, thanks God it's Friday, merci de nous écouter. Si vous êtes en voiture, encore au boulot ou encore à la maison, vous vous préparez bien sûr pour le week-end. Ah, ça fait du bien ça, quand on arrive vendredi comme ça, on se sent bien. De la bonne musique pour vous caler, Born in the USA, vous vous rappelez? Mr. Bruce Springsteen. Il y aura également du Frederick Goldman Jones. Il y aura également du Europe, OMD, que des tubes des années 80. Et pour tout de suite, allez, on accueille Ed Sheeran, voici l'aventurier. Bienvenue sur votre radio.

The Boss, Bruce Springsteen, à l'instant même in the USA, 16h08. Merci encore de nous écouter sur votre radio en ce vendredi après-midi. On est déjà en mode week-end, le meilleur des tubes des années 80 chaque vendredi jusqu'à 18h. Oui, ça c'est votre rendez-vous chaque vendredi, que des tubes des années 80. Vous êtes en voiture, vous roulez, vous êtes pris dans les embouteillages. Allez, vous allez vous détendre tranquille. Et avec le meilleur de la musique, je vous annonce déjà à venir en nuit. Vous vous rappelez de ce titre, de ce trio. Frederick Goldman Jones, il y a aussi Fields of Gold Sting que j'ai calé pour vous. Ça arrive. Bonne route, bonne rentrée chez vous.

0: Ah, c'est beau. Surtout là, quand vous terminez votre journée comme ça, là, une petite mélodie signée Sting, Fields of Gold. Et puis tout à l'heure, n'oubliez pas ce rendez-vous, puisqu'il y a les courses ce week-end. Donc, Tough Time tout à l'heure avec notre ami, bien sûr, Rajiv. Et pour Tough Time, ce sera juste après les infos, 18h jusqu'à 19h, amateur de course. Restez bien branchés chez votre radio.
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0: Ah ben voilà, donc rendez-vous tout à l'heure. Sinon, vous entendez cette voix de, bien sûr, Bonnie Tyler, Total Eclipse of the Heart. Ça arrive dans un instant à 16h18, et puis rendez-vous avec la rédaction aussi pour les infos de 16h30. Pour tout de suite, voici le groupe Image, Les Démons de Minuit. Ça aussi, ça va vous faire rappeler des bons souvenirs, tout ça. Merci d'être là sur votre radio RMA. Un disque est avec vous jusqu'à 18h, vous le savez, chaque vendredi, le meilleur des années 80.

Bonnie Tyler à l'instant, Total Eclipse of the Heart à 16h28. Et puis vous suivez évidemment la Coupe du Monde. Il y a pas mal de petites nouvelles insolites comme ça qui tombent. D'ailleurs, j'ai trouvé une petite nouvelle que j'ai envie de partager avec vous avant les infos. Sachez que les bénévoles de ce tournoi parlent des dizaines de langues différentes. Bah ouais, parce qu'ils accueillent quand même des supporters du monde entier et jouent aussi un rôle essentiel pour orienter les visiteurs dans les stades et les villes hautes. Donc voilà, comme quoi, c'est bien. Hein. Donc, en plus, ils sont bénévoles, ils ne sont pas payés pour cela. Et puis, une dernière petite nouvelle, si vous ne savez pas, eh bien, sachez que le ballon officiel de la Coupe du Monde 2026 contient une puce électronique qui envoie des données en temps réel. Elle aide les arbitres à détecter les enjeux très serrés des fois et fournit même des statistiques ultra précises sur la vitesse et même la trajectoire du ballon. Comme quoi, cette édition 2026, la technologie domine en tout cas. Merci d'être là, restez avec nous à suivre les infos de 16h30. Et juste après, bien sûr, je vais vous retrouver pour la suite de votre émission. Vous savez, nous sommes vendredi, et qui dit vendredi, dit spécial tube des années 80. Allez, tout de suite, quelques rendez-vous pour vous en ce vendredi soir sur votre radio.

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1: Bienvenue sur votre radio, RM1, 16h30. Les infos ce vendredi après-midi, Chabnez Ouzirway Dali, bon après-midi.
2: Bon après-midi Elvis, bon après-midi à tous.
1: D'abord les titres.
2: Le budget 2026-2027 met en lumière la nécessité de réformes économiques. Rajesh Bhagwan salue un budget qui attire l'attention sur ces enjeux. Le ministre félicite le courage du Premier ministre, le docteur Navin Ramgoolam. Le budget 2026-2027 mise sur l'intelligence artificielle. Des formations seront prévues pour les élèves, enseignants et fonctionnaires. L'objectif est de renforcer la productivité face à la pénurie de main-d'œuvre. Une visite à la prison tourne à un accouchement inattendu. Une jeune femme donne naissance à une petite fille à Beaubassin. La mère et le bébé ont été transférés à l'hôpital Victoria. La prévention passe par la sensibilisation à cœur pipe. Une campagne est organisée ce vendredi pour la journée contre les drogues. Jeunes, autorités et parents sont mobilisés autour du thème « La drogue, seye enzo, piese putuzo ». Séisme meurtrier au Venezuela, le bilan provisoire s'élève à 235 morts. Plusieurs pays, dont les États-Unis, annoncent l'envoi d'une aide et de moyens de secours. Ce budget ne contient peut-être pas les meilleures propositions, mais il a le mérite d'attirer l'attention sur les secteurs de l'économie qui requièrent des réformes. C'est ce qu'a déclaré le ministre de l'Environnement, Rajesh Bhagwan, alors qu'il prenait la parole lors des débats budgétaires qui se sont poursuivis cet après-midi. Il a salué le courage du Premier ministre et ministre des Finances, le docteur Navin Ramgoolam. Écoutez.
3: Il est évident, trop facile de dire qu'il faut donner plus ici et là, sans préciser la source du financement de la dotation. Après un premier exercice l'année dernière et l'introduction des mesures de redressement, la philosophie du gouvernement était de maintenir le cap sur les réformes essentielles pouvant porter ses fruits au cours des prochaines années. Madame la Présidente, malgré nos efforts, des contre-performances ici et là, des retards accumulés et une situation internationale volatile n'ont pas permis d'atteindre nos objectifs totalement. Cette année, c'est donc avec la même rigueur et le même esprit de solidarité nationale que le Premier ministre et ministre des Finances a présenté ses propositions. Du courage, il y en a fallu pour présenter le nouveau plan de pension pour les retraités. Et du courage encore plus pour réaliser que l'écart considérable entre les attentes de la population et le plan du gouvernement n'était pas franchissable d'un seul sou.
2: Le bureau du directeur des poursuites publiques a officiellement interjeté ce vendredi appel de la décision de la Financial Crimes Division de la Cour intermédiaire suspendant les poursuites pénales contre le docteur Navin Ramgoolam. L'appel repose sur 14 points, le DPP contestant notamment l'appréciation des preuves et de l'affidavit du FRI par la Cour. Il demandera également à la Cour suprême de fixer une audience dans les meilleurs délais. Maurice partage son expertise en matière de déclaration des avoirs. La Financial Crimes Commission a accueilli une délégation de hauts responsables et d'experts africains dans le cadre d'une visite d'études organisée avec le Fonds monétaire international. Cette initiative a permis de présenter le cadre légal mauricien, les mécanismes de contrôle et l'expérience du pays dans la lutte contre les crimes financiers. Les précisions d'Ashwina Rangasamy Parsouramen, Acting Head of Unit de la Declaration of Assets Unit de la FCC.
4: Maurice fin partage sur l'expérience, le comment il fin continuer à améliorer ce système à travers réformes dans la loi, la digitalisation et surtout une plus de transparence dans ce système de

0: séparation de patrimoine. Nous finissons aussi à prendre beaucoup de tout le pays qui finissent représenter les autres qui sont les best practices qui sont finissent adopter dans ce pays par rapport à ce système de déclaration de patrimoine. Ce forum-là finit aussi renforcer nous l'engagement, nous, à la FCC, et aussi tout le pays qui finit nous l'engagement pour promouvoir l'intégrité, la transparence et surtout la lutte contre la corruption et tout le crime financier.
1: L'intelligence artificielle occupe une place importante dans le budget 2026-2027 avec des mesures visant à former les élèves, les enseignants, les fonctionnaires et des milliers de Mauriciens à ces usages pratiques. L'objectif est de renforcer la productivité et la compétitivité du pays. Pour Manish Bandhan, auteur et Chief People Executive dans une organisation privée, ces mesures arrivent à un moment clé alors que Maurice fait face à une pénurie de main-d'œuvre. Manish Bandhan, au micro d'Anjali Siratan-Fulchan.
2: Pour un pays comme Maurice, confronté à une pénurie de main-d'œuvre, l'intelligence artificielle est une formidable opportunité d'augmenter notre productivité. Je pense qu'elle ne remplacera pas les personnes, mais par contre, elle leur permettra d'être plus efficaces, de prendre de meilleures décisions, de se concentrer sur des tâches à plus forte valeur ajoutée et aussi d'automatiser les tâches répétitives. C'est ainsi que nos entreprises gagneront en compétitivité. Mais la technologie seule ne suffit pas. Nous devons aussi investir dans les compétences de notre ressource humaine. Au-delà des compétences numériques, les Mauriciens devront développer leur critical thinking, leur créativité, leur capacité à résoudre des problèmes et surtout leur capacité à continuer à apprendre. Au fond, l'avenir n'appartiendra pas à l'intelligence artificielle seule. Il appartiendra surtout aux personnes qui sauront intégrer et utiliser l'intelligence artificielle pour amplifier leur créativité, leur efficacité et leur impact.
1: Ce qui devait être une simple visite s'est transformé en un moment inoubliable à la New Wing Prison de Beaubassin. Hier jeudi 25 juin, une femme d'une vingtaine d'années venue rendre visite à un proche a donné naissance à une petite fille après avoir été soudainement prise de contractions. Dès qu'elle a demandé de l'aide, le lead prison officer Sivananda Apasami est rapidement intervenu et a alerté l'équipe d'infirmiers de la prison des femmes. Toutefois, il raconte que la maman avait déjà accouché avant même leur arrivée. Écoutez le lead prison officer Sivananda Apasami au micro d'Ashibachu.
3: Après qu'il est fini, prend sa visite, il est fini, il rentre à la toilette. Après un petit moment, il commence à crier pour aide. Et maintenant, on va aller, il m'a demandé, madame, oui, est-ce qu'il vous a aidé? Il m'a dit, oui, il peut saigner, et c'est mon cas aidé. Il m'a tenu des papiers hygiéniques, puis il m'a sur le lit. Entre-temps, il m'a mis une section médicale, mais dans l'espace, moins qu'une minute, il récriait moi. Il dit, moi, qui, bon, il peut gagner douleur. Bon, là, il m'a obligé de rentrer avec lui, il m'a dit, madame, là, il m'a dit, pour début, en même temps qu'il peut début, je peux me retrouver, nous, il est venu au monde, mais c'était un moment bien. Content, mon grand enfant, là, dans les bras. Je m'ai amené, j'ai enveloppé une serviette, je m'ai mis au cheveu et mon vrai téléphone secret médical, là, là. Mais là, nous venons, nous avons besoin d'assistance urgente. Au milieu carcéral, j'ai venu attendre qu'il me bourre ici, attendre une madame qui est en difficulté, qui peut accoucher. Mais c'est pour moi, c'est une expérience, une fierté et très émotionnée.
1: Et la prise en charge s'est poursuivie avec l'intervention de la Prison Health Service Officer, l'Est Morissette, et de la Women Lead Prison Officer, Rukmini Boudalou. Elles se sont assurées que le bébé était en bonne santé avant que la mère et son enfant soient transportés à l'hôpital Victoria. Écoutez.
4: C'était une première à la prison en 13 ans de carrière et on est venu assez rapidement et l'une de nos premiers soins à la maman parce qu'elle était vraiment effrayée dans la toilette, elle était saignée beaucoup, donc on a checké, on a donné nos premiers soins jusqu'à l'arrivée du SAMU. Et pour l'enfant, on a checké si son signe vitale est OK, il dit OK, ce respiration est OK, ce cola est OK. C'est vraiment, elle nous a fait pas tout le temps qu'elle nous trouve ça, surtout à la prison. Ce matin, on téléphone à l'hôpital Victoria, la salle postnatale. Déjà, la maman et l'enfant se portent très, très bien.
5: Nous travaillons à la prison de femmes, mais nous travaillons avec des détenus qui nous désassistent à un accouchement pour des détenus. Mais c'est la première fois qu'il y a une visiteur. C'est à la prison New Wing qui nous a un appel pour venir donner assistance. Comme on vient là, on trouve un bébé qui est déjà fini né. Pour nous, il nous reste de la vie, un bébé et une maman. C'est une grande fierté et un bravo pour toute l'équipe.
1: La prévention commence par la sensibilisation à l'occasion de la Journée internationale contre l'abus et le trafic illicite des drogues. La municipalité de Coeurpipe organise ce vendredi une campagne sous le thème « La drogue, c'est Enzo,

0: papiers et pour toujours, des témoignages de jeunes, des messages des autorités et un appel aux parents seront au cœur de ce reportage signé Nirma Nayaranaridi avec Anjali Siratanfulchen.
1: Parmi les temps forts de cette campagne, la forte mobilisation des jeunes, des élèves de plusieurs établissements secondaires, notamment du collège Saint-Joseph et du collège Danpatlala, ont répondu présents pour représenter la jeunesse.
2: La drogue, pour moi, c'est une substance illicite qui peut faire ravage aujourd'hui des jeunes. Les conséquences qui tu connais qui arrivent à ça, pas en sécurité du tout.
3: Voilà, pour dire au gouvernement de faire plus de workshops et de talks pour sensibiliser les jeunes aussi et faire aussi des activités physique.
4: Pour moi, la drogue, c'est capable n'importe quelle substance qui rend un monde addict et sans se la vivre, car même fait devenir violent. De nos jours, la drogue, c'est tout le monde et est accessible partout.
5: Plutôt faire une campagne de sensibilisation. La drogue, c'est pas une solution aujourd'hui. Il y a plusieurs solutions, il y a plusieurs en parler avec d'autres proches.
1: Santal, membre de la case B, rappelle que la drogue touche toute la famille. Elle explique que l'association accompagne les personnes en situation de dépendance et soutient également les parents afin de les aider à mieux faire face à cette épreuve.
6: C'est vrai qu'il a la drogue pas pour fini, mais là, nous donne un soutien, nous épaules autres, donne une envie de vivre quand même malgré la situation les difficiles. Parce que tous les jours, nous avons une saute qualité. Nous avons parlé une coquine, nous avons parlé une parent gaybat.
1: La mère de Kurpip, Tachiana Pillé, souligne de son côté que la lutte contre la drogue est l'affaire de tous. Elle insiste sur l'importance de la prévention et de la sensibilisation, notamment auprès des jeunes, afin de les éloigner de ce fléau.
7: Nous finissons plus les jeunes, parce que là, c'est encore dans le système scolaire, c'est dans le peer pressure qu'il a. Donc, nous sommes capables d'essayer de dire non quand besoin de dire non, et plus important, dire non à la drogue.
1: Informer, sensibiliser et agir, trois mots d'ordre pour rappeler que la lutte contre la drogue est une responsabilité partagée par toute la société.
0: Actualité à l'étranger, les autorités ont annoncé jeudi un nouveau bilan provisoire de 235 morts après les puissants séismes au Venezuela, alors que les secouristes continuent à fouiller les décombres. Plusieurs pays ont promis de l'aide. L'armée américaine a fait savoir qu'elle déploierait des navires militaires, des avions et des hélicoptères en soutien au secours. Et voilà la nouvelle qui nous amène vers la fin de ce grand journal. Madame, Monsieur, merci de l'avoir suivi. Merci également à l'équipe technique et à la rédaction radio pour la réalisation de ce journal. Chers auditeurs, les nouvelles sportives dans quelques instants avec Jessie Ougara.
8: Merci, Chabniz.
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8: Bonjour à tous, 16h passées de 43 minutes sur les ondes de la MBC Radio RME, un journal des sports largement consacré. Nouvelle, il a fallu 60 matchs pour battre le record de buts sur une même édition de la Coupe du Monde. Face à la Turquie, ce matin, le défenseur central des États-Unis, Austin Trusty, a inscrit la 173e réalisation de ce mondial. Le précédent record avait été établi au Qatar. En 2022, 172 buts en 64 matchs. Désormais, avec des tournois de 104 rencontres, les totals de buts n'auront plus grand-chose à voir avec ceux des précédents.

0: ce matin dans le cadre de la troisième et dernière journée du groupe D. Un match nul, mais deux heureux. Les Australiens conservent tout de même la deuxième place de la poule derrière les États-Unis et affronteront le deuxième du groupe G, soit la Belgique, l'Iran, l'Égypte ou la Nouvelle-Zélande. Vendredi prochain, en 16e de finale, le Paraguay figurera très certainement parmi les meilleurs troisièmes et devrait poursuivre son aventure dans ce mondial. Dans le groupe E, l'Équateur a arraché sa qualification pour les 16e en battant l'Allemagne 2-1 hier. Les coéquipiers de Caicedo sont assurés de terminer parmi les 8 meilleurs troisièmes. Déjà certaines de finir en tête de la poule avant même la rencontre, la Nationalmannschaft est suivie de près au classement par la Côte d'Ivoire. Tombeuse de Curaçao 2-0, les éléphants comptent 6 points également et sont qualifiés pour le prochain tour. Le groupe F, les Pays-Bas terminent premier avec 7 points après leur victoire contre la Tunisie 3-1 aujourd'hui. Ils affronteront le Maroc en 16e. La tâche ne sera pas simple non plus pour le Japon, deuxième de la poule avec 5 points suite à son match nul contre la Suède 1-1. Les samouraïs bleus se frotteront au Brésil. Enfin, la Suède, troisième avec 4 points, poursuit son aventure également. Son adversaire reste à déterminer, mais la France fait partie des possibilités. Enfin, la Tunisie, dernière avec 0 point, est éliminée. On s'intéresse aux matchs qui seront disputés aujourd'hui. Alors, ce sont les groupes I, H et G qui sont concernés ce soir et demain matin. Dans le groupe I, à 23h pour la troisième et dernière journée, la Norvège affronte la France, deux équipes déjà qualifiées pour le prochain tour. À la même heure, le Sénégal jouera contre l'Irak. Dans le groupe H, à 4h demain matin, l'Uruguay, Espagne et Cap-Vert, Arabie Saoudite. Enfin, dans le groupe G, à 7h du matin demain, Nouvelle-Zélande, Belgique et Égypte, Iran. Le direct de la MBC Télé à 23h ce soir, Sénégal, Irak. On vous propose ce que nous réservent les matchs de ce soir et demain matin avec HD Citana.
1: Le choc de la soirée se jouera dans le groupe I. Invaincu depuis le début du tournoi, la France et la Norvège se disputent la première place. Leader à la différence de but, les Bleus peuvent se contenter d'un nul pour terminer en tête. Avec l'absence de Didier Deschamps, c'est Guy Stéphan qui sera à la barre. Un duel qui aura aussi un parfum de course au sommet entre deux serial buteurs, Kylian Mbappé et Erling Haaland. À la même heure et en direct sur MBC Sport 11, le Sénégal affrontera l'Irak avec un seul objectif, quitter ce mondial sur une bonne note. Dans le groupe H, l'Espagne croisera le fer avec l'Uruguay avec 4 points. La Rora n'a besoin que d'un nul pour passer alors que la Céleste devra impérativement s'imposer pour finir en tête. L'autre rencontre opposera le Cap-Vert à l'Arabie Saoudite. Selon le résultat du match Espagne-Uruguay, les requins bleus comme les faucons verts pourraient décrocher une qualification historique pour les 16e de finale en cas de victoire. Enfin, dans le groupe G, demain à 7h, la Belgique jouera gros face à la Nouvelle-Zélande pendant que l'Égypte de Mohamed Salah, leader du groupe, défiera l'Iran dans un face-à-face décisif pour la qualification.
0: Quelques autres nouvelles sur le football. Manchester City a trouvé un accord avec Nottingham Forest pour le transfert d'Elliot Anderson, 23 ans. Les Citizens vont débourser 136 millions d'euros hors bonus pour s'attacher les services du milieu de terrain. Avec les bonus, cette opération pourrait dépasser le transfert d'Alexander Isak à Liverpool qui était de 150 millions d'euros et devenir ainsi la plus chère de l'histoire de la Premier League. Et puis, annoncé dans le viseur de Chelsea, le défenseur central de Crystal Palace, Maxence Lacroix, 26 ans, se rapproche d'un transfert chez les Blues. L'international français va prendre la direction du récent 10e de Premier League après la Coupe du Monde 2026. Nouvelle qui nous amène à la fin de cette page sportive. 16 heures passées de 49 minutes. Merci.

0: votre écoute. Excellent week-end à vous tous. La suite du programme en ce vendredi après-midi avec vous, Elvis Kenneth.
1: Merci, Jesse Ougara, pour ce journal des sports.
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1: Ouais, c'est moi, ça va tout le monde? Vous passez un bon moment à l'écoute de votre radio. Je suis à 16h50, à cette heure-ci, c'est la sortie du bureau. Donc vous vous dites, oh, enfin terminé cette semaine. Ben ouais, en plus il y a le week-end qui arrive et puis il y a des matchs de foot ce soir. J'imagine là, il y a la préparation un petit peu partout, dans les maisons, ou même un petit peu partout aussi dans les pubs, dans les restos. Bref, ça va être la soirée foot ce soir. Super match dans 23h évidemment. France-Norvège pour les supporters des Bleus. En tout cas, moi je suis content d'être là jusqu'à 18h, vous le savez. En plus, on est vendredi. En plus, on n'a que des tubes des années 80 chaque vendredi sur votre radio. Et aujourd'hui, en ce 26 juin, quelques anniversaires de vos artistes, comme la chanteuse Indila. Ouais, c'est ta chanson Dernière Danse.
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1: Elle fête aujourd'hui son anniversaire, ses 42 ans. Il y a Garou aussi qui fête son anniversaire aujourd'hui. Garou, 54 ans, Garou.
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1: Puis on a une pensée également pour Israël. Kamaka Wiwohole. Bon, on l'appelait Isa tout simplement, connu bien sûr pour être bon jeu de ukulélé. Et pour ce titre, bien sûr, cette reprise acoustique de Over the Rainbow, What a Wonderful World. Il nous a quittés le 26 juin 1997. Il avait 38 ans. Et puis on souhaite un joyeux anniversaire également à ce chanteur. Chris Isaak, qui fête aujourd'hui ses 70 ans. Et tout à l'heure, autour d'une chanson, je vais vous raconter l'histoire autour de cette chanson Wicked Games. À 17h15, c'est votre radio. Écoutez, musique, ça revient. Gashpati, qui nous a quitté cette semaine. Voilà. Étienne, son tube, qui a marché très très fort. C'est pour vous, c'est votre radio, 16h52. Bienvenue.

Gâche pas de quel instant, Étienne, c'est votre radio à 16h55, le meilleur de la musique des années 80. J'ai prévu pour vous dans un instant Macumba. Jean-Pierre Madère. Ce sera dans quelques minutes le temps pour nous d'apprécier un bon petit OMD, le succès Secret sorti en 1983. Nous sommes en plein dans les meilleurs des tubes des années 80. Merci d'être là.

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1: Merci d'écouter RM1, il est 17h. Comme annoncé, voici Jean-Pierre Madère, Macumba, la rediff de TikTok avec Meling, également Whitney Houston, Michel Berger pour la suite. Bonne route, bonne rentrée chez vous.

Bonjour et bienvenue dans Tech Talk. Est-ce bientôt la fin du téléphone intelligent ? C'est ce que pense Snap, la maison mère de Snapchat. La firme vient de dévoiler ses lunettes de réalité augmentée Specs, des lunettes intelligentes dotées d'un affichage. Elles se positionnent en concurrent direct des lunettes connectées de Meta, mais elles sont bien plus avancées et coûtent quasiment 3 fois le prix. Les lunettes se démarquent d'abord par leur affichage, un champ de vision de 51 degrés, 16 millions de couleurs. Snap ne précise pas la définition, mais elle sera certainement bien supérieure à celle de ses concurrents directs limités à 20 degrés de champ de vision. Selon Snap, cela équivaut à un écran de 24 pouces pour le travail de près et à un écran géant de 115 pouces à 3 mètres. Ces lunettes n'ont besoin

0: besoin ni d'un téléphone ni d'un boîtier externe. Tout est intégré dans la monture, avec deux puces pour gérer la vision par ordinateur et l'affichage. Elles peuvent comprendre le monde et y intégrer des objets virtuels. Elles sont commandées par le suivi des mains. Il faudra attendre les premiers retours pour savoir si elles sont faciles à utiliser et suffisamment puissantes. Mais on peut déjà noter certaines limites. Les lunettes sont assez lourdes, 132 grammes pour la plus petite monture. C'est le poids d'un téléphone porté sur le visage, ce qui pourrait être inconfortable. L'autonomie est de 4 heures, ce qui signifie qu'il faut ensuite les retirer pour les recharger. Difficile d'imaginer les porter du matin jusqu'au soir. Les specs seront disponibles à l'automne, aux États-Unis, au Royaume-Uni et pour une fois, en France également, à Maurice, on ne le sait pas encore. Elles coûteront 2195 euros. Ce qui reste moins cher qu'un casque de réalité mixte haut de gamme. Reste une question, sommes-nous vraiment prêts à porter un ordinateur sur le visage du matin au soir? Ou le smartphone a-t-il encore quelques belles années devant lui? C'était TechTalk sur RM1.
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accompagne jusqu'à 18h pour le meilleur des années 80. Ryan Paris, vous vous rappelez ce tube qui a très très bien marché, effectivement, dans les années 80. Et juste après, je vous raconterai l'histoire de la chanson de Chris Isaak, Wicked Games, sur votre radio. Bienvenue.

un tour d'une chanson. Votre rendez-vous chaque après-midi, vous le savez, où je vous raconte l'histoire dans des tubes. Et surtout, cet après-midi, c'est l'anniversaire de Chris Isaak, qui fête aujourd'hui ses 70 ans. Voici l'histoire de l'une de ses plus belles chansons d'amour, Wicked Game. Il faut savoir que quand la chanson sort en 1989 sur l'album Hard to Shape a World, personne n'imagine que la chanson deviendra un classique mondial. Le titre d'ailleurs passe presque inaperçu, je dirais, même à sa sortie. Mais pourtant, derrière cette mélodie envoûtante et cette guitare aérienne devenue mythique d'ailleurs, se cache une histoire très personnelle. Chris Isaak a révélé que la chanson lui est venue après un appel téléphonique d'une femme qui lui proposait une aventure sans lendemain. Conscient que cette relation risquait de lui faire plus de mal que du bien, il s'est même mis à donc à écrire cette chanson immédiatement avec les paroles. Selon ses propres mots, la chanson parle de l'attirance pour quelqu'un qui n'est pas forcément bon pour vous. C'est ce qui donne tout son sens donc au refrain. Contrairement à ce que beaucoup pensent, Wicked Games n'est pas donc une chanson romantique. C'est l'histoire d'un homme qui lutte contre un désir qu'il sait dangereux, mais aussi auquel il ne peut résister. Le destin de la chanson bascule en 1990 lorsque le réalisateur David Lynch l'entend et décide d'utiliser une version instrumentale dans son film Wild at Heart.

C'est la version, au début qu'on connaît bien sûr, c'est la version instrumentale de cette chanson qui a été d'ailleurs donc jouée dans le film Wild at Heart. D'ailleurs, un directeur musical de radio à Atlanta découvre alors le morceau grâce au film justement et commence à le diffuser massivement sur toutes les radios. Très vite, d'autres stations de radio vont suivre. Ben voilà, aujourd'hui encore plus de 35 ans après sa création, il faut dire que Wicked Games reste l'un des morceaux les plus repris de l'histoire du rock romantique. Son atmosphère mélancolique, la voix en falsetto de Chris Isaak et surtout cette guitare hypnotique de James Calvin Winsley continuent de fasciner de nouvelles générations. Voilà pour l'histoire autour de Wicked Games de Chris Isaak. Ce qu'il fête aujourd'hui, c'est 70 ans. Happy birthday, Chris!

oui, ça arrive dans un instant. Il y a également un horoscope pour vous les automobilistes. Je prépare tout et je suis avec vous à vous juste après Modern Talking. Cherry, Cherry Lady, le meilleur des tubes des années 80. On est vendredi. Bonne route, bonne rentrée chez vous.

0: John Jett à la rock and roll. Tout comme vous, je sais, hein, peut-être que vous aimez le rock and roll, surtout les meilleurs des types des années 80. Allez, un petit coup d'œil sur votre horoscope pour vous, les automobilistes. Vous nous écoutez en voiture, alors vous rentrez chez vous après une dure journée de travail, après une semaine de travail. On y va pour votre horoscope, évidemment, pour vous donner un petit peu les conseils de, sur la sécurité routière. Ça, c'est important, hein, surtout à l'approche du week-end. Merci d'être là, bienvenue.
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0: Allez, on commence par les béliers cet après-midi, donc pour voir un peu ce que vous réservent les astres, donc les automobilistes béliers, merci de nous aider.

agité, l'envie d'arriver vite pourrait vous jouer des tours, chers, faites attention. Le meilleur raccourci aujourd'hui reste la patience. Les taureaux, prenez quelques minutes pour vérifier votre véhicule. Vous le savez, ça c'est important, petit contrôle, ça peut éviter bien des désagréments. Pour les gémeaux, évitez les distractions, surtout le téléphone au volant, votre concentration et votre meilleur copilote. Les cancers, le trafic pourrait mettre vos nerfs à l'épreuve. Respirez, gardez vos distances et surtout laissez la courtoisie prendre le volant. Les lions, votre assurance est un atout, mais restez vigilants aux imprévus. Les vierges, un départ un peu plus tôt vous permettra de rouler sereinement et d'éviter le stress des embouteillages. Pour les balances, soyez particulièrement attentifs aux piétons et aux deux roues. Un geste de courtoisie fait souvent toute la différence. Pour les scorpions, la prudence sera votre meilleur allié, surtout si avec une météo qui change ou si la circulation est dense. Les sagittaires, l'appel du week-end se fait sentir, mais ne laissez pas l'impatience prendre le dessus. La sécurité passe avant tout. Pour les capricornes, votre conduite calme inspirera de confiance. Continuez à respecter les limitations de vitesse. Les Verseaux, restez attentifs aux changements de circulation et aux éventuels travaux surtout. L'anticipation vous fera gagner du temps. Et enfin, les poissons, si vous prenez la route cette nuit, pensez à adapter votre vitesse et à faire une pause au moindre signe de fatigue. Conseil général pour tout le monde en prévision du week-end. Que vous allez sortir peut-être, profiter du week-end, sortir un petit peu avec la famille ou en visite ou simplement faire des courses. Prenez votre temps. Quelques minutes de plus sur la route valent toujours mieux qu'un risque inutile. Bon week-end, surtout bonne route à tous. Merci encore de nous écouter. Philippe Laville, ça arrive tout de suite. Et Bronski Beat pour la suite de vos tubes des années 80.

0: Ce soir, donc, à suivre à 23h, le match Sénégal-Irak, donc sur MBC Sport 11. Et bien sûr, sur votre application MBC Play, à suivre également le match France-Norvège à partir de 23h, toujours. Et juste avant, notre plateau en route vers New York à 21h30. Sinon, côté rendez-vous, donc bien de chez nous, on a un rendez-vous, on est vendredi, vous le savez. Jérémy Naïna vous donne rendez-vous. Fun Friday!
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Fun Friday, bien sûr, à suivre ce soir avec Jerry et ses invités. Ça va être vraiment une émission de fun, hein, donc déjà, hein, 15e épisode de ce rendez-vous Fun Friday with Jerry, ce soir sur MBC2 à 20h25. Voilà, ça ce rendez-vous télé. Et puis, bien sûr, quelques rendez-vous radio tout à l'heure, vous le savez aussi. Donc, chaque après-midi, vous avez rendez-vous donc avec les infos de 18h. Et puis, tout à l'heure aussi, nous aurons donc ce rendez-vous avec Alberto pour son émission Evening Set juste après 19h jusqu'à 21h. Ensuite, Beat Project avec Harvin, 21h, 23h. Et puis, si vous aimez les courses, juste après les infos de 18h et les communiqués, rendez-vous avec Rajiv et son invité donc pour l'émission Tough Time jusqu'à 19h. Vous aurez des tips, vous saurez tout sur la performance, sur l'état de santé, sur l'état de forme de vos chevaux préférés. Donc ce soir, n'oubliez pas ce rendez-vous, 18h, 19h, sur votre radio. Sinon, comptez radio toujours demain matin, samedi, de 10h à 11h. 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Et puis à partir de 11h, place à l'émission Popcorn et préjugés avec Melling et Reza, au cœur des échanges, le film Whiplash, sorti en 2014, et en fanfare, sorti en 2024, deux films, une même passion, la musique. 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Et dans un instant, côté musique, un retour avec les années 80. Vous le savez, un petit Cookie Dingler, ça vous dit? Femme libérée, c'est dans quelques instants. Arrive aussi, bien sûr, voyage. On va voyager avec Desireless pour tout de suite. Allez, on va remettre un petit peu d'ambiance cool, fresh, and the cool of the gang sur votre radio.

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0: Ah, c'est ce qu'on a bien voyagé en ce vendredi après-midi, avec le meilleur des tubes des années 80, des Earless à l'instant. Bien sûr, restez avec nous, va venir le journal de la rédaction, et juste après, les communiqués AM1 et RM1. Et je vais vous retrouver, bien sûr, pour la suite avec Tough Time, qui arrive également sur votre radio. Merci d'être là.
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1: Bonsoir, merci d'écouter RM1, il est 18h. Les infos, Chabnez Ozirway Dali, bonsoir.
2: Bonsoir Elvis, bonsoir à tous.
1: Les titres.
2: Les débats budgétaires se poursuivent à l'Assemblée nationale. Shakil Mohamed évoque des scandales de l'ancien régime, estimés à plus de 885 milliards de roupies. Il salue le courage du Premier ministre, le docteur Navin Ramgoolam, dans un contexte économique difficile. Paul Béranger critique le budget face à l'inflation. Il évoque une plus grande marge de manœuvre selon Moody's. Il appelle à davantage de mesures pour protéger le pouvoir d'achat. Une visite à la prison tourne à un accouchement inattendu. Une jeune femme donne naissance à une petite fille à Beaubassin. La mère et le bébé ont été transférés à l'hôpital Victoria. La prévention passe par la sensibilisation à cœur pipe. Une campagne est organisée ce vendredi pour la journée contre les drogues. Jeunes, autorités et parents sont mobilisés autour du thème « La drogue ». Seyé Enzo, pieds et poutouzo. Séisme meurtrier au Venezuela. Le bilan provisoire s'élève à 235 morts. Plusieurs pays, dont les États-Unis, annoncent l'envoi d'une aide et de moyens de secours. Le ministre des Terres et du Logement, Shakil Mohamed, est intervenu lors des débats budgétaires cet après-midi. Il est revenu sur les différents scandales de l'ancien régime qui auraient coûté plus de 885 milliards de roupies à l'État. Selon lui, cette somme colossale représente l'équivalent de 40 mois de pension. Il a salué le courage du Premier ministre et ministre des Finances qui, malgré un contexte économique difficile, a su être à l'écoute de la population ainsi que des membres de son gouvernement.
3: The Prime Minister, Minister of Finance, the Prime Minister heard, listened, paid attention, consulted on the proposals, and he heard the people, he heard his ministers, he heard his partners. Then he took time to consider, and he decided to say, okay, I will go along with what the people have said. But there are consequences, there are risks. The difference in that approach, Madam Speaker, is that he did not decide to dictate, even though he reminded us of the consequences. He did not decide to impose and go against what the people had said. He heard, he showed he has a heart and decided to act as the former Prime Minister did not have the ability to act. So I'd like, therefore, to say congratulations to the Prime Minister. Not only for the courage he has shown, because we are living difficult times.
2: De son côté, Paul Béranger a estimé que le budget ne contient pas suffisamment de mesures pour prévenir l'inflation. Il a souligné qu'un rapport d'étape de l'agence de notation Moody's indiquait que la marge de manœuvre du gouvernement est plus importante cette année que l'an dernier.
4: Les mesures annoncées dans le budget 2026-2027 pour combattre l'inflation sont très décevantes. La marge de manœuvre budgétaire améliorée du gouvernement lui permettait d'éliminer ou au moins de diminuer les nombreuses taxes imposées sur l'essence et le diesel qui se répercutent sur tout. La loi sur les monopoles, les cartels et les abus de certains importateurs et commerçants aurait dû être amendé pour donner plus de pouvoir à la Competition Commission afin de permettre une meilleure utilisation du Price Stabilization Fund.
2: Le bureau du directeur des poursuites publiques a officiellement interjeté ce vendredi appel de la décision de la Financial Crimes Division de la Cour intermédiaire suspendant les poursuites pénales contre le docteur Navin Ramgoolam. L'appel repose sur 14 points, le DPP contestant notamment l'appréciation des preuves et de l'affidavit Dufry par la Cour. Il demandera également à la Cour suprême de fixer une audience dans les meilleurs délais.

0: Maurice partage son expertise en matière de déclaration des avoirs. La Financial Crimes Commission a accueilli une délégation de hauts responsables et d'experts africains dans le cadre d'une visite d'études organisée avec le Fonds monétaire international. Cette initiative a permis de présenter le cadre légal mauricien, les mécanismes de contrôle et l'expérience du pays dans la lutte contre les crimes financiers. Les précisions d'Ashwina Rangasamy par Souramène, Acting Head of Unit de la Declaration of Assets Unit de l'FCC.
1: Maurice fin partage sur l'expérience, le comment il fin continuer à améliorer ce système à travers réformes dans la loi, la digitalisation et surtout une plus de transparence dans ce système de déclaration de patrimoine. Nous fin aussi apprendre beaucoup de tout même pays qui fin représenter les autres qui ont des best practices qui ont fin adopté dans ce pays par rapport à ce système de déclaration de patrimoine. Ce forum-là fin aussi renforcer nous l'engagement, nous, à la FCC, et aussi tout un pays qui finit nous l'engagement pour promouvoir l'intégrité, la transparence et surtout la lutte contre la corruption et tout même crime financier.
0: L'intelligence artificielle occupe une place importante dans le budget 2026-2027 avec des mesures visant à former les élèves, les enseignants, les fonctionnaires et des milliers de Mauriciens à ces usages pratiques. L'objectif est de renforcer la productivité et la compétitivité du pays. Pour Manish Bundan, auteur et Chief People Executive dans une organisation privée, ces mesures arrivent à un moment clé alors que Maurice fait face à une pénurie de main-d'œuvre. Manish Bundan au micro d'Anjali Sirotan-Fulchen.
2: Pour un pays comme Maurice, confronté à une pénurie de main-d'œuvre, l'intelligence artificielle est une formidable opportunité d'augmenter notre productivité. Je pense qu'elle ne remplacera pas les personnes, mais par contre, elle leur permettra d'être plus efficace, de prendre de meilleures décisions, de se concentrer sur des tâches à plus forte valeur ajoutée et aussi d'automatiser les tâches répétitives. C'est ainsi que nos entreprises gagneront en compétitivité. Mais la technologie seule ne suffit pas. Nous devons aussi investir dans les compétences de notre ressource humaine. Au-delà des compétences numériques, les Mauriciens devront développer leur critical thinking, leur créativité, leur capacité à résoudre des problèmes et surtout leur capacité à continuer à apprendre. Au fond, l'avenir n'appartiendra pas à l'intelligence artificielle seule. Il appartiendra surtout aux personnes qui sauront intégrer et utiliser l'intelligence artificielle pour amplifier leur créativité, leur efficacité et leur impact.
0: Ce qui devait être une simple visite s'est transformé en un moment inoubliable à la New Wing Prison de Bobassa. Hier, jeudi 25 juin, une femme d'une vingtaine d'années venue rendre visite à un proche a donné naissance à une petite fille après avoir été soudainement prise de contractions. Dès qu'elle a demandé de l'aide, le lead prison officer, Sivananda Apasami, est rapidement intervenu et a alerté l'équipe d'infirmiers de la prison des femmes. Toutefois, il raconte que la maman avait déjà accouché avant même leur arrivée. Écoutez le lead prison officer, Sivananda Apasami, au micro d'Ashibachu.
3: Après qu'il est fini, prend sa visite, il est fini, il rentre à la toilette. Après un petit moment, il commence à crier pour votre aide. Et maintenant, on va aller, il m'a demandé, madame, oui, est-ce qu'il vous a aidé? Il m'a dit, oui, il peut saigner, et c'est mon cas aidé. Il m'a tenu des papiers hygiéniques, puis il a essuyé le lit. Entre temps, il m'a mis une section médicale, mais dans l'espace moins qu'une minute, il récriait moi. Il dit, moi, qui, bon, il peut gagner douleur. Bon, là, il m'a obligé de rentrer avec lui, il m'a dit, madame, là, il m'a aidé pour débuter, et en même temps qu'il peut débuter, je peux me retrouver, nous, il est venu au monde, mais c'était un moment bien. Content, mon grand enfant, là, dans les bras. Je m'ai amené, j'ai pris une serviette, j'ai mis au cheveu et j'ai pris un téléphone sécurité médical. Là, là. Mais là, nous venons, nous avons besoin d'assistance urgente. Au milieu carcéral, j'ai venu attendre qu'il me bourre ici, attendre une madame qui est en difficulté, qui peut accoucher. Mais c'est pour moi, c'est une expérience, une fierté et très émotionnée.
0: Et la prise en charge s'est poursuivie avec l'intervention de la Prison Health Service Officer, l'Est Mauricette, et de la Women Lead Prison Officer, Rukmini Boudalou. Elles se sont assurées que le bébé était en bonne santé avant que la mère et son enfant soient transportés à l'hôpital Victoria. Écoutez.
4: C'était une première à la prison en 13 ans de carrière et mon venir assez rapidement et une de le premier soin à la maman parce que j'étais vraiment effrayée dans la toilette, j'étais saignée beaucoup donc mon check-li, mon donner le premier soin jusqu'à l'arrivée du SAMU et pour l'enfant nous checké si souvent si vite il est ok, il dit ok ceci, ce respiration est ok, ce col est ok.

0: Vraiment, elle nous a fait pas tout le temps qu'ils nous trouvent ça, surtout à la prison. Le matin, mon téléphone à l'hôpital Victoria, la salle postnatale. Je dis déjà, moi, la maman et l'enfant se portent très, très bien.
1: Nous travaillons à la prison de femmes, mais nous travaillons avec des détenus qui nous désassistent à un accouchement pour des détenus. Mais c'est la première fois qu'il y a une visiteur. C'est à la prison New Wind qui nous a un appel pour venir donner assistance. Comme on vient là, on trouve un bébé qui est déjà fini né. Pour nous, nous résistons de la vie, un bébé et une maman. C'est une grande fierté et un bravo pour toute l'équipe.
2: La prévention commence par la sensibilisation. À l'occasion de la Journée internationale contre l'abus et le trafic illicite des drogues, la municipalité de Curepipe organise ce vendredi une campagne sous le thème « La drogue, seye Enzo, piezé Putuzo », des témoignages de jeunes, des messages des autorités et un appel aux parents seront au cœur de ce reportage signé Nyama Narayana Reddy, Anjali Siratanfulchen.
3: Parmi les temps forts de cette campagne, la forte mobilisation des jeunes, des élèves de plusieurs établissements secondaires, notamment du collège Saint-Joseph et du collège Danpatlala, ont répondu présents pour représenter la jeunesse.
4: La drogue, pour moi, c'est une substance illicite qui peut faire ravage aujourd'hui des jeunes. Les conséquences que tu connais qui arrivent à ça, pas en sécurité du tout.
5: Voilà, pour dire au gouvernement de faire plus de workshops et de talks pour sensibiliser les jeunes aussi et faire aussi des activités physique.
6: Pour moi, la drogue, c'est capable n'importe quelle substance qui rend un jeune addict et qui sent cela vivre, car même fait devenir violent. De nos jours, la drogue, c'est tout le jeune et qui est accessible pour tout.
7: Plutôt faire une campagne de sensibilisation. La drogue, c'est pas une solution aujourd'hui. Il y a plusieurs solutions, il y a plusieurs en parler avec d'autres proches.
8: La drogue nous fallait!
3: Santal, membre de la case B, rappelle que la drogue touche toute la famille. Elle explique que l'association accompagne les personnes en situation de dépendance et soutient également les parents afin de les aider à mieux faire face à cette épreuve.
9: C'est vrai qu'il a la drogue pas pour fini, mais là, nous donne un soutien, nous épaules eux, donne l'envie de vivre quand même malgré la situation les difficile. Parce que tous les jours, nous avons une saute qualité. Nous avons fallu une coquine, nous avons fallu une parent gaibat.
3: La mère de Curepipe, Tachiana Napilé, souligne de son côté que la lutte contre la drogue est l'affaire de tous. Elle insiste sur l'importance de la prévention et de la sensibilisation, notamment auprès des jeunes, afin de les éloigner de ce fléau.
10: Nous faisons target plus un jeune, parce que là, c'est encore dans le système scolaire, c'est dans le peer pressure qu'il a. Donc, nous sommes capables d'essayer de dire non quand besoin de dire non, et plus important, de dire non à la drogue.
3: Informer, sensibiliser et agir, trois mots d'ordre pour rappeler que la lutte contre la drogue est une responsabilité partagée par toute la société.
2: Actualité à l'étranger, les autorités ont annoncé jeudi un nouveau bilan provisoire de 235 morts après les puissants séismes au Venezuela. Alors que les secouristes continuent à fouiller les décombres, plusieurs pays ont promis de l'aide. L'armée américaine a fait savoir qu'elle déploierait des navires militaires, des avions et des hélicoptères en soutien aux secours.

rappel qui nous amène vers la fin de ce grand journal. Madame, Monsieur, merci de l'avoir suivi. Merci également à l'équipe technique et à la rédaction radio pour la réalisation de ce journal. Chers auditeurs, je vous retrouve à 19h.

Merci à la rédaction pour ce journal. Bonsoir à tous, les 18h14, les avis d'obsèques. On nous prie d'annoncer le décès de Madame Kun Fi Yin Wong Sin Ing. Le décès de Madame Kun Fi Yin Wong Sin Ing, née Kun Kung Men, plus connue sous le nom de Rose May Wong, habitante au Corner aux Doutes. À la rue Corner aux Doutes, à Port-Louis, âgé de 84 ans. Le convoi mortuaire sortira de la chapelle ardente de Mourat à la route royale à Petite Rivière demain samedi 27 juin à 9h30 pour se rendre à la cathédrale Saint-Louis à Port-Louis et de là au cimetière de Bois-Marchand. Décès de Mademoiselle Marianne Lafortune. Mademoiselle Marianne

Ryan Lafortune, âgé de 83 ans. Le convoi mortuaire sortira de la chapelle ardente de Mourat à Petite Rivière demain samedi à 10h pour se rendre à la chapelle Emmaüs à Coromandel et de là au cimetière de Saint-Pierre. Le décès de Monsieur Louis Norbert Sophie. Le décès de Monsieur Louis Norbert Sophie, plus connu sous le nom de Mathion, habitant à la rue Nelson à Grand-Gob, âgé de 83 ans. Le convoi mortuaire sortira de la chapelle de Mourat à Petite Rivière demain samedi à 10h30 pour se rendre au cimetière de Cap-Malheureux. On nous prie d'annoncer le décès de Madame Parvati Kisnama, plus connue sous le nom de Tantine, âgée de 83 ans. Le convoi mortuaire sortira du domicile de sa fille, Rajini Suryamuya, à la rue Ranadou à Chemin Grenier, demain samedi 27 juin à 11h, pour se rendre au cimetière de Rivière des Galets. Décès de Madame Marie Joline Coco. Madame Marie Joline Coco, née Géraldine, plus connue sous le nom de Joline, âgée de 37 ans. Le convoi mortuaire sortira du domicile de sa tante, Madame Gertrude Cousinerie, à la Route Royale Saint-Martin, Baie-du-Cap, demain samedi à 14h, pour se rendre au cimetière de Saint-Martin, à Baie-du-Cap. Décès de Madame Glacienne Marandel. Madame Glacienne Marandel, née Marie, plus connue sous le nom de Noëlla, âgée de 86 ans. Le convoi mortuaire sortira du domicile de son fils, Monsieur Jacqueline Ludovic, à la Route Royale à Post-Lafayette, demain samedi à 14h pour se rendre à l'église Marie-Étoile de la Mère à Quatre Sœurs et de là au cimetière de deux frères. Et on nous prie d'annoncer le décès de Madame Marie-Thérèse Jacqueline Friquin. Madame Marie-Thérèse Jacqueline Friquin, née Chauvin, plus connue sous le nom de fille, âgée de 57 ans. Le convoi mortuaire sortira du domicile de son époux, Monsieur Jean-Maxwell Friquin, à la rue Léopold à Vieux-Grand-Port. Demain samedi 27 juin à 14h, pour se rendre à l'église Notre-Dame du Grand Pouvoir à Vieux-Grand-Port et de là au cimetière de Petit-Bel-Air à Maillebourg. Aux familles endeuillées, la MBC présente ses sincères condoléances.

Et on y va pour la météo, le temps qu'il fera à Agalega, Rodrigue et Maurice. Alors, chez nous à Maurice, des nuages venant du sud-est influenceront le temps local dès ce soir. Et durant la soirée, le temps sera mi-couvert avec quelques averses sur les hauteurs. Tard dans la nuit, le temps sera nuageux et puis demain matin, il y aura des averses, surtout à l'est, au sud et sur le plateau central. Des averses qui seront localement modérées par moment. D'ailleurs, des poches de brouillard sont attendues dans certains endroits. Le temps s'améliorera graduellement dans l'après-midi de demain et le vent soufflera du sud-est environ 25 km/h avec des rafales de l'ordre de 60 km/h aux endroits exposés sous les averses. Et la mer sera forte au-delà des récifs avec des vagues de 2,50 m. D'ailleurs, les sorties en haute mer sont déconseillées à Maurice. La température. La température minimale, elle sera entre 16 et 18 degrés sur le plateau central et entre 20 et 22 degrés sur les régions côtières. Et la température maximale sera entre 20 et 22 degrés sur les hauteurs et entre 24 et 27 degrés sur les régions côtières. Le coucher du soleil a eu lieu vers 17h40 cet après-midi et se lèvera demain matin vers 6h45. Pour Maurice, bulletin PC, les temps l'eau la mer pendant prochaine 24 heures. Pour gagner l'appli à soir avec 10 migres un matin. Et que ça banne l'appli là pour gros pas en moment. Les temps pour améliorer graduellement 10 000 la journée. 10 vents pour souffler depuis les 6 des 25 km/h. Avec ban rafale qui est capable d'arriver aussi.

jusqu'à 60 km par heure, si à tout dans l'appli. Dans Lagon, la mer praticable, en déo brisant, la mer pas praticable. Et la bonne vague. Environ 2,50 m en déo brisant. Donc, bonne sortie en déo brisant, l'idée conseillée. Marée pour haute vers 22h54 à soir et demain matin, demain plutôt vers 12h30. Et puis, les pots basses vers 17h16 et que les basses depuis 17h16 et que demain vers 5h55 dans Maurice. On salue nos amis à Rodrigue. Alors, le temps qu'il fera à Rodrigue, des nuages venant du secteur est influenceront le temps local à partir de ce soir et les conditions atmosphériques deviendront graduellement instables sur la région. Graduellement nuageux durant la nuit et demain matin avec des averses. Et des averses qui seront d'ailleurs modérées par moments avec des orages isolés. Des poches de brouillard sont aussi attendues à Rodrigue dans certains endroits. Les averses deviendront moins fréquentes dans l'après-midi de demain. Le vent soufflera du secteur est de 25 km par heure avec des rafales de l'ordre de 60 km par heure aux endroits exposés. Et la mer, quant à elle, sera forte au-delà des récifs avec des vagues de 2,50 m. D'ailleurs, les sorties en haute mer sont déconseillées. La température minimale à Rodrigue sera entre 19 et 22 degrés et la température maximale sera entre 23 et 26 degrés. Les conseils pratiques pour Rodrigue. La visibilité sera réduite durant les averses et surtout due à des poches de brouillard. Les usagers de la route sont priés d'être très prudents. En cas d'orage à Rodrigue, le public est conseillé de rester à l'abri, d'éviter les plaines, les sorties en mer et de ne pas s'abriter sous les arbres. Et puis concernant la pluviométrie durant les dernières 24 heures, Pointe Canon 4,6 mm, Plaine Corail 4,6 mm également et Patate Théophile 2 mm. Concernant la marée, elle sera haute à Rodrigue vers 22h55 ce soir et demain matin vers 11h35. Et elle fut basse depuis 16h40. Et demain, elle sera basse vers 5h26. Le soleil s'est couché depuis 17h18 et se lèvera demain matin à Rodrigue vers 6h21. Pour Agalega, un vent modéré souffle sur la région. Quelques nuages venant du sud-est influenceront le temps local demain après-midi. Demain matin, le ciel sera dégagé durant la... le ciel sera dégagé aussi bien durant la nuit. Le temps sera mi-couvert à parfois nuageux dans l'après-midi avec quelques averses. Et le vent soufflera du sud-est environ 25 km par heure. La mer sera agitée avec des houles du secteur sud de l'ordre de 2 mètres. La température minimale à Agalega sera d'environ 23 degrés et la température maximale, elle sera d'environ 32 degrés. Et puis la marée, elle sera haute demain matin vers 1h59 et 14h52 de l'après-midi. Et elle sera basse ce soir vers 20h57 et demain matin vers 7h52. Le soleil s'est couché depuis 18h02 et se lèvera demain matin à Agalega vers 6h31.

0: Et on termine avec l'ultime communiqué du CEB qui avise une partie des abonnés de mensalement Irémia à Côte d'Or que la fourniture d'énergie électrique sera interrompue demain samedi 27 juin entre 8h30 et 15h de l'après-midi. Alors, coupure due en raison des travaux qui seront effectués sur le réseau électrique. La fourniture sera rétablie sans préavis à l'achèvement des travaux et le CEB présente ses excuses à ses abonnés affectés par cette mesure et les prix de bien vouloir prendre les dispositions nécessaires. Voilà, chers auditeurs, c'est la fin des communiqués. Donc, je vous souhaite à tous une excellente soirée sur AM1 et RM1.
1: Merci à Roselyne, donc, sur AM1 pour ses communiqués. Dans un instant, retour de la musique aussi, mais surtout, votre rendez-vous pour l'émission Tough Time avec Rajiv. Tout de suite, on va donc s'écouter un bon petit Alan Parsons Project et Coldplay. Tout en vous souhaitant une bonne soirée, un bon début de week-end à l'écoute de RM1. Merci d'être là. Bien sûr, si vous êtes toujours dans la circulation, bah ouais, à cette heure-ci, courage. Allez, encore quelques kilomètres peut-être pour rentrer chez vous. On vous accompagne. Merci d'être là sur RM1, la radio nationale.

0: Coldplay à l'instant sur votre radio. Feel this like I'm falling in love à 18h32. Merci de nous écouter, restez avec nous. Dans quelques instants, notre Rajiv sera là pour son émission Tough Time. Nous, on poursuit en musique. Voici un bon petit Marvin Gaye.
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0: le tout dernier single donc de Mylan Farmer, à l'instant sur votre radio. Retour bien sûr avec nos amis Rajiv Gumpot et Megraj Veria pour votre rendez-vous, vous le savez, chaque vendredi. On va parler des courses, Stuff Time.
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2: Bonsoir, merci au Pérez Joël nous pour donner un bon pronostic, bien sûr, en ce qui concerne la 8e journée, une journée classique. Megraj, bonsoir.
3: Bonsoir, Rajiv.
2: Megraj, nous poil sans plus tarder à la 6e course, 1600 mètres, groupe N avec Meridius, Satmari Coman, Good Council. Nous avons Seloukoué, Underworld, Zavion pour lui, Captain Lannister, Zil Maurice, Rapidash, Bugalux. Et pronostic.
3: Bon, Rajiv, moi, je suis bien content. Underworld, malgré sa 11e ligne, je pense que c'est un très bon cheval qui pouvait être très, très bien demain, qui pourrait allonger sur sa vraie valeur. Dans la deuxième place, on met Rapidash, qui, quand même, l'entourage est très, très confiant dans ses chances. À la troisième place, l'entraîneur Sungajado.

0: même le jockey Raymond Danielson paraît très très confiant dans l'échange de Gilles Maurice. Et pour compléter le quartet, on va juste saluer, mon pensée, c'est un cheval qui au galop en progrès et nous permet un très lourd sur les courses de la dernière fois.
1: Pour un train dans cette épreuve.
0: Définitivement, surtout avec la présence de Captain Lannister et aussi Zarvion dans la course. Et mon pensée, Underwell, pas trop loin du meneur lui aussi. Et si Underwell prend le first run au bon moment, mon pensée, pour un bien fauve, une bâtie.
1: La ligne?
0: Pas un gros souci, un coursier qui n'a du pas, c'est 100 mètres, une longue la ligne droite, il y a des territoires de se prendre foulée. C'est un coursier qui l'a cette la dernière fois, en mêle, il sortit très très vite et boite, donc pas un gros problème pour lui.
1: Bon, pour le numéro 5, Underworld, il y en a, bon, fin, il y a une grande foulée, ça pour amener sur les 200 premiers mètres avant qu'il gagne sa première tournant. L'eau l'a montée là, Underworld numéro 5, derrière lui, le 9 Gilles Maurice, moi pensais qu'à part galoper un petit peu plus près qui dit habitier, comme c'est pas bien fait, belles efforts pour qu'on tourne peloton. Rapide H le 10 derrière eux, et puis numéro 4, c'est Loukoué. Pour ceux qui comptent ensuite ban outsider en bonne combinaison, nous avons pas néglige Good Council qui tout le temps finit à loup ban bon les courses au champ de Moss. La première épreuve, 1365 mètres, 0,25, avec un nouveau numéro 1 Boomtown, numéro 2 Exalted Love, 3 Indigenous, 4 Nordic Prince, 5 William Blake, 6 Luna des Saintes avec les œillères pour la première fois à nous faire ressortir, parce que c'est un cheval qui venait de suivre la dernière fois, 7 Yomist et 8 Celestial Magma.
0: Dans cette course, moi, je suis bien content l'échange d'Exalted Love. On s'est battu pour un excellent H coulé. Donc, les PV viennent avec les meilleures chances ici. D'ailleurs, le moment Indigenous, c'est un coursier qui me trouve en gros progrès maudit à l'entraînement. C'est un coursier qui me fait un soir floréal, je pense, il me bénéficie de ça. Et à la troisième place, Boomtown.
1: Moi, mon poil pour le 3 Indigenous, je pense que ce dessous aussi, il me fait beaucoup de bien. D'hyper rétro, sur bonne sensation. Et nous, bien, pour un amateur d'outsider, prend le 3 Indigenous. D'ailleurs, lui, le numéro 2 Exalted Love et numéro 1 Boomtown. Et quand je fais ressortir le numéro 6 Luna di Saint-Arec, les œillères. Deuxième course, Luna di 4 portants, benchmark 56, 1450 mètres. On a Captain Cola, War Chariot, Monumental et Salt and Pepper. War Chariot pour une troisième victoire d'affilée.
0: Oui, Radji, je pense que War Chariot est un très bon cheval qui peut pouvoir être en si bon chemin ici à Maurice. C'est un coursier qui donne nous l'impression d'être un coursier qui peut continuer à gravir les échelons. Mais on met là la première place. D'ailleurs, il y a le moment de Salt and Pepper qui me trouve en bonne condition ce matin. Et pour compléter le CAC, nous ne faisons pas trop néglige Monumental qui quand même mènerait sans gagnant.
1: War Chariot aussi le 2, mais pour la deuxième place, on parle pour le 3, Monumental. Et ensuite le 4, Salt and Pepper. La troisième épreuve, 990 mètres, benchmark 36 avec Global Dollar, Fencing Captain, un nouveau pour l'écurie Vincent Latibélé, qui est le numéro 3, 4 Mind Map, 5 Mystery Cash et 6 Cliff Swallow. Vous pensez les Cliff Swallow in arrivée?
0: Oui, moi pensez, surtout par rapport à sa dernière course, coûte quand même pratiquement 4 foulées, le jockey pas monté, mais il termine en 33-08, si vous ne pas trompé. Les derniers 600 mètres. Donc, cette fois-ci, s'il gagne un parcours un peu plus limpide et ce jockey fait un peu preuve de confiance sur le cheval, je pense qu'il n'y a pas une grosse motion dans cette course. D'ailleurs, lui, on va mettre le nouveau Ibélé. Je pense que c'est un coursier qui a la préparation idéale pour ça, les courses-là. Et pour compléter le CAC, on va ajouter Mind Map.
1: 6 également, Cliff Swallow. Derrière lui, c'est le 2 Fencing Captain. Et ensuite, le numéro 5, Mystery Cash. La quatrième épreuve, 1365 mètres, benchmark 46, avec Amperson, Grand B, Smith & Wesson, Alpine Challenge et nouveau Nupradji. Les pronostics?
0: Moi, bien content Grand B dans sa course à Radji. Je pense que l'épreuve est taillée sur mesure pour lui. Smith & Wesson galope avec le pas, Alpine Challenge avec le pas, Nupradji avec le pas, et même Amperson qui est une course qui compte à galope avec le pas. Donc, moi, je vais mettre Grand B à la première place. Je pense que vous finissez le mieux dans cette course. D'ailleurs, lui, je vais mettre Happy Challenge et Amperson.
1: Le 2, Grand B également. Derrière lui, le 3, Smith & Wesson. Nous pourrions marquer Manceval, Selvo Moutien, Pégaloup en progrès. Et comme troisième choix, numéro 4, Alpine Challenge. La cinquième course, benchmark 31, 1365 mètres avec Unsung Hero. Holy Star, Future Frequency, le 4, Peter Bove. Numéro 5, un nouveau Dal Manifactor pour l'écurie Javina Auto. Numéro 6, Fine One. Et numéro 7, Master Point.
0: Alors, dans cette course, relativement bien content, Holy Star. Talonné de très très près pour Future Frequency. Moi, pensez si Unsung Hero ou même Dal Manifactor galop avec Holy Star, moi, pensez Future Frequency pour terminer très très fort dans cette course. D'ailleurs, ces deux chevaux, moi, pas de Fine One qui galope en gros pour la dernière fois.
1: Si seul aux avant-postes, dans ce cas, numéro 2, Holy Star, au cas contraire, comme au fin d'y aller, numéro 3, Future Frequency qui

0: bien dans Solarpo en ce moment. Et ce premier saut, Tiffin Ferdy, Dubien après une longue absence, comme troisième choix. Et au point numéro 1, Unsung Hero, Kevin Lautré, 165 mètres. La septième et dernière course, 0,26, 14, 150 mètres. Ici, nous avons 7 portants, numéro 1, Aeneas, le 2, Brand New World, le 3, Nouveau d'Aqua Stallions, Fortune Hunter, numéro 4, Lava County, numéro 5, River Hawk, le 6, Global Warrior et le 7, Gun Barrel. Alors, avec les yeux hier pour la première fois.
1: Oui, les yeux hier pour la première fois. Alors, on a vu dans cette course, Lava County offre les meilleures garanties par rapport à sa dernière course, mais nous a fait bien attention. Tout dépendra aussi du temps demain, parce que c'est quand même la dernière course et Aziz Avoyna Barbie avec 11 chevaux. Nous avons guetté l'état de leur piste, la vacante, c'est un coussin qui pouvait venir complètement de l'arrière. Donc nous avons fait attention avec mon kickback, etc. Mais quand même, très très difficile de dominer la vacante dans ce champ. Une superbe course la dernière fois, très malchanceux, sinon le Spitzin déjà remporte une victoire. Il y a lui, Mohamed Gun Barrel, qui m'a pensé pour les avant-postes et River Hope pour compléter le TSC.
0: On va pour le 6, Global Warrior, le deux premiers sauts. Il m'a pensé, nous avons l'occasion, juge les mieux cette fois-ci, d'un outsider. Il y a lui, le numéro 4, Lava County, et le numéro 7, Gun Barrel. Megrage, meilleure chance et outsider.
1: Comme meilleure chance, moi, je dis à War Chariot, Cliff Swallow et aussi Underworld, Mantrovo, qui est quand même bien coté. Comme outsider, Value Bet, moi, je dis à Grand B, et aussi Future Frequency.
0: Moi, bon, les outsiders dans la première, numéro 3, Indigenous. Moi, pour également prendre Grand B et comment on finit. Et dans la dernière course, la septième, le numéro 6, Global Warrior. Megrage, merci. Nous pour la télévision à 20h30, le MBC 11, pour des cotiques en détail cette journée classique. Merci à Elvis qui finit assurer notamment la technique avec de bonnes musiques juste avant. Mesdames, Messieurs, merci de votre attention. Vous pouvez dans les informations qui viennent dans un petit peu plus que deux minutes maintenant et passer d'excellents moments sur les ondes de RM1.
2: Megraj, Rajiv, merci messieurs.
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1: 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Le dernier point info de la rédaction, le flash en créole, Chabnis Ozirway Dali, bonsoir.
2: Bonsoir Elvis, bonsoir tout le monde. Shakil Mohamed, il intervenir aujourd'hui tantôt le débat budgétaire. Il fin fait la paix.

0: un rappel plutôt le plusieurs scandales concernant ancien régime qui coûte plus que 885 millions de roupies à l'État. Les Findia qui s'assomment là représentent presque 40 mois en pension. 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Et n'a aussi ban défi à cause manque de main-d'œuvre. De prison Beaubassin, une visite finie en un accouchement inattendu. Une madame, une de naissance, un petit baba, après qu'il y ait douleur. 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Donc, Docteur Pip, Zodi tient une campagne de sensibilisation contre la drogue qui est organisée. 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Ban pays peut donner l'assistance parmi l'États-Unis qui peut déployer ce ban ressources de secours. Et voilà la nouvelle qui n'a une nouvelle à la fin de sa flash en créole là. Madame Missier, merci de t'être suivi.
1: Merci. L'info revient demain matin à 7h, à 6h plutôt pour le flash et puis à 7h pour le grand journal. Merci Chamnis, merci la rédaction. À venir, Alberto pour son émission Evening 7. Passez une belle soirée. Je vous retrouve demain matin à 7h, 10h pour bon plan. Bonne humeur. Belle soirée, tout le monde.
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3: Et c'est parti pour votre Evening 7 spécial jazz et surtout plein

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1: Et là, c'est parti pour une très belle reprise d'une chanson de Nat King Cole. Un petit bonsoir à tous ceux qui les écoutent sur Internet. Merci d'écouter RM1.

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Et moi, c'est ici que je vous dis au revoir, en espérant que vous avez passé un très très beau moment en notre compagnie. C'était votre Evening Set. On se retrouve très bientôt sur les ondes de RME, les amis. La musique continue 24 sur 24 sur votre radio.

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1: Je crois qu'avoir envie de réaliser un rêve, c'est le talent. Et tout le restant, c'est de la sueur, c'est de la transpiration, c'est de la discipline. L'art, moi, je ne sais pas ce que c'est. Les artistes, je ne connais pas. Je crois qu'il y a des gens qui travaillent à quelque chose, et qui travaillent avec une grande énergie, finalement. Finalement, on raconte ce qu'on rate. On raconte ce qu'on n'arrive pas à faire.

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La bêtise. Ah, la bêtise, c'est terrible. C'est la mauvaise fée du monde. C'est la sorcière du monde. C'est la bêtise. Il n'y a pas de gens méchants. Il y a des gens bêtes. C'est pas de leur faute. Il y a des gens qui ont peur. Ça, c'est de leur faute. Des gens qui ont peur et qui n'assument pas leur peur. La bêtise, c'est de la paresse. Je trouve ça d'une vulgarité abominable.

Bienvenue sur RN1, Midside est un DJ producteur français issu de la scène électronique rennaise. Son style navigue entre house et techno mélodique. Le Grand Jacques est une track deep house. C'est Arvin qui vous rejoint pour le Beat Project. On est ensemble jusqu'à 23h. Bienvenue sur votre radio RN1.

Up Was a Rolling Stone, remix de DJ S Rework, classique soul sorti en 1972, titre emblématique de la Motown, reconnu pour son atmosphère sombre. Dans le DJ S Rework, le morceau est revisité avec une touche house et structure pensée pour le dance floor, tout en conservant l'âme et la puissance émotionnelle de l'original. Bienvenue, vous écoutez le Beat Project avec Arvin.

Seduction de Dave Andres, un DJ et producteur house reconnu pour ses productions taillées pour le dance floor, portées par une basse chaleureuse et les textures mélodiques raffinées. Un morceau à l'ambiance nocturne parfait pour installer une atmosphère chic. Bonne écoute, vous écoutez le Beat Project avec Arvin sur RM1. On est ensemble jusqu'à 23h.

Pour Wente, Analog Junks Remix, titre emblématique de Gustavo Cerati, figure majeure du rock latino. Wente, une ballade intense sortie en 1999. Un remix élégant qui respecte l'émotion de l'original tout en l'amenant vers un univers club raffiné. Vous écoutez le Beat Project, bon courage à vous si vous êtes au boulot en ce moment.

Back 33 Back Club Mix, grand classique de la chanson française, sorti en 1975. Et si tu n'existais pas, est l'un des titres les plus emblématiques de Joe Dassin. Dans le Back 33 Back Club Remix, la balade romantique est revisitée avec une production house qui conserve l'émotion de l'original. Une fusion élégante entre nostalgie française et énergie dancefloor pour terminer cette édition de Beat Project. Sur RM1, on a calé de belles petites musiques de nuit pour vous. Bonne écoute et bon week-end à tous.

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